0: Pierre Graffenstaden, Pierre, je vous dis 10 fois. Hein.
1: Ah, écoutez, ils ont qu'à habiter Colmar, c'est plus sympa.
0: Vous avez raison.
1: Merci Maryse, ça m'a saoulé.
0: On s'en va.
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0: panneau publicitaire de 4 mètres sur 3.
1: La ouais, ça peut être les trois, mais c'est la dernière.
0: Ouais, et enfin, pour terminer, le marouflage. Qu'est-ce que le marouflage? Une colle à base de flageolet. Ah oui. C'est quand t'en as marre de ouf de ton métier. Moi, j'en ai marre ouf. C'est fixer une surface légère sur un support plus solide et rigide à l'aide d'une colle forte.
1: C'est celle-ci.
0: Mon ami Arnaud, profites-en pour faire un bisou. T'es sur Europe 2. Embrasse qui tu veux. Vas-y, je t'écoute.
1: Ben merci, ben vous, surtout vous, mes collègues qui m'écoutent et vous qui déchirez tout. Moi, j'ai quitté Difool pour vous écouter depuis que vous êtes arrivé sur Europe 2 et j'écoute Europe 2 toute la journée.
0: Oh ben merci.
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0: Ah bah ils étaient tellement chauds que les oies sauvages se sont transformées en testicosties.
1: Ah ouais. Alors je suis content si ça s'est bien passé, mais sinon on a vu qu'avec cette canicule, les écoles ferment momentanément. Les parents disent que leurs enfants vont prendre du retard en scolarité, vous en pensez quoi vous?
0: Du retard?
1: Ouais.
0: En fin d'année?
1: Ouais.
0: Mais voyons, vous savez autant que moi qu'à partir de mi-juin, les petits ne font plus rien.
1: Ouais, c'est vrai.
0: Ils vont ramener un quiesse, deux Nintendo Switch, des cartes Pokémon,
1: oui, c'est vrai.
0: Et ils vont jouer entre deux répètes pour la kermesse de fin d'année sur Magic System.
1: Ouais, c'est vrai.
0: Là, c'est de la mauvaise foi.
1: Oui, mais
0: ah non,
1: mais
0: ils ne branlent rien, les gars.
1: Non, mais
0: ah,
1: non,
0: faut
1: non.
0: Se le dire.
1: Non, mais... Monsieur le Président, je comprends, mais quand même, est-ce qu'ils ne vont pas perdre des connaissances à ne pas aller à l'école?
0: Si, sûrement. Ah. Le petit qui savait compter jusqu'à 100
1: ouais.
0: va peut-être redescendre à 12.
1: Ah bah.
0: Mais il saura calculer combien de temps il lui reste avant de fondre dans la cour de récré.
1: Pas mal,
0: c'est pas mal, ça.
1: Ouais. Plaisanté, mais ouais. quand même certains qui parlent d'une génération sacrifiée. Hein, les gars.
0: Une génération sacrifiée.
1: Bah oui, bah oui.
0: Non, mais il faut arrêter de dramatiser. Ils auront juste un parcours un peu différent.
1: Ah bon ?
0: Avant, on disait « Travaille bien à l'école pour réussir
1: ouais. ».
0: Maintenant, ce sera « Bois de l'eau, reste à l'ombre ». Et surtout, ne touche pas la poignée de la porte, elle est à 70 degrés. Il faudra 5 chipots à la place des doigts.
1: Donc,
0: ou de la maillot, ouais,
1: ouais.
0: dedans.
1: Oui, bien sûr, j'ai compris. Mais vous assumez complètement, alors?
0: Évidemment.
1: Ah.
0: On prépare des citoyens modernes.
1: Ouais.
0: Des jeunes capables de survivre dans un monde caniculaire.
1: Ah, c'est bien, ça.
0: Ils ne sauront peut-être pas faire une division, mais ils sauront faire une chose essentielle. Trouver une place dans le seul coin d'ombre d'une terrasse à midi.
1: Ouais, ouais.
0: Et boire l'apéro... Pour s'hydrater.
1: Ah oui, d'accord.
0: C'est ça la France d'aujourd'hui.
1: Bon, bah, écoutez...
0: Parce que c'est notre projet.
1: Ouais, ouais. ouais, donc, ouais, on va, non, vous en foutez, quoi. En fait.
0: Sincèrement?
1: Ouais.

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3: Ce week-end, tout le monde a eu chaud. Encore aujourd'hui, on va avoir très chaud. Ah ouais. Puis demain, encore un peu plus. Mercredi, le pic. Même si on s'habille léger, il faut être honnête, on transpire. Mmh. On prend une douche, on retranspire 5 minutes après. Eh bien, ce jeune homme que vous allez entendre aussi, il est à Lyon. 40 degrés, il faisait ce week-end à Lyon. Il craque, mais écoutez bien, il se raisonne.
4: Je vous mens pas. Tout ce qui me retient là, c'est mes parents. Sinon, je suis en train de marcher tout nu, là. Là, les couilles. Je marche tout nu, chacun il voit ce qu'il veut voir. C'est votre problème. Là, c'est juste mes parents, ils sont encore là. Sinon, tout le monde aurait vu mon zboub et mes fesses aujourd'hui dehors.
3: Eh oui, mais c'est ses parents qui l'empêchent de montrer son zboub. Mais sinon, il serait détendu. Et enfin, un petit message pour les couples qui nous écoutent. Les filles, si votre conjoint se plaint, comme la personne que vous allez entendre, écoutez bien la réponse.
5: C'est chaud là.
6: Bah oui, c'est la canicule. Hein.
5: La canicule, c'est bien féminin ça. Beaucoup de chaleur pour pas grand chose.
7: Ouais. Et on dit le coup de soleil. On se le tape en 10 minutes, mais on souffre pendant des jours.
8: Voilà.
3: À méditer. Vous avez 2 heures.
8: Bonne ambiance.
3: Bonne canicule à tous.
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0: Gabriel, bon celle-là ça devrait aller, je compte sur toi.
1: D'accord.
0: On essaye de la faire en one shot.
1: Bonne chose.
0: Allez mon JB, en avant Guégan.
1: Oui, c'est Jean-Baptiste Guégan, c'est pour ça. Allez, c'est parti, je vais réussir cela. Oui, j'ai buté ma mémé pour hériter.
0: Ouais, mais t'es pas bien là.
1: Ta
0: gueule. Hey, on fait le biopic à Johnny, c'est pas le biopic à ton tonton. Hein.
1: Hey,
0: tu chantes les vraies paroles.
1: Oui.
0: Non, mais sans déconner, le mec, quoi, il s'est cru où. Allez, on y retourne.
1: C'est dans le studio, ça fout. Je te chiffre aussi. Allez, c'est la bonne.
2: Allez.
1: Je vais vous avouer, ma femme, je l'ai trompée.
0: Eh, hey, mais t'es complètement con, mon JB, hein.
1: Quoi?
0: Ben non, mais faut arrêter les conneries, sans déconner.
1: Ben non, mais c'était Sylvie, c'était la voisine de Loïc au camping.
0: J'en ai rien à foutre, ta gueule. Ouais, tu commences à me faire chier, là.
1: Mais c'était
0: on va faire la dernière, parce que je vais commencer à te défoncer. Là.
1: Mais c'était à 5 et pensrieux.
0: Mais j'en ai rien à foutre, ta gueule.
2: Alors, la dernière, on hésite à la diffuser parce qu'il était tendu. Vous l'aurez remarqué, l'ingénieur du son était tendu, il faisait chaud, il n'y avait pas de clim. Allez, on vous met l'enregistrement de Omarie pour le biopic de Johnny.
0: Ouais, allez, mon JB, là, un peu de sérieux, parce que je commence à avoir un bol. Tu te sors les wads et let's go, parce que là, c'est pas que je t'aime pas, mais je suis à deux doigts de te marbrer.
1: D'accord.
0: Donc c'est parti, Sarek, go.
1: Mais moi aussi, je peux te marbrer, connard. C'est beau, la guitare, là.
0: Ouais, ta gueule,
1: merci. C'est beau, bravo, bravo, mec.
0: Ouais, mais on s'en fout, chante.
1: Comment? Non, parce que
0: Bah, c'était là.
1: Bah, pardon, mais j'étais en train de préparer.
0: Bah, mais j'en ai rien à foutre.
1: Voilà.
0: Bah, ouais, mais. C'est chiant, quoi, putain. La Corée, tu l'as frappé chez ta mère, donc on y retourne,
1: plus,
0: ok
1: plus, ouais.
0: Allez.
1: D'accord. Je t'entends, par contre, donc.
0: Alcool.
1: Ouais, je t'entends toujours. Allez, c'est parti.
0: Allez, c'est là, là.
1: Oh, ma milf, si tu savais.
0: Mais qu'est-ce que. Eh, oh, top, là, qu'est-ce que je t'ai dit. La gueule.
1: Mais quoi.
0: Mais je t'ai dit quoi. Eh, toi, t'es pas la fraise de Plougastel, la plus fraîche de la barquette,
1: Ah,
0: mais on y retourne une dernière.
1: Ouais.
0: Et je te préviens,
1: quoi,
0: tu te foires, je t'en mets deux dans le pif, et tu vas faire le tour de la Bretagne sans t'arrêter à Carré-Plouguerre.
1: Tu vas voir.
0: Ça va être les villes charrues dans ton slibard, quand ça me gonfle.
1: Je
0: ça règle.
1: D'accord, c'est parti.

0: qu'il connaissait bien dans le drapeau bleu, blanc, rouge. Voici des questions, je vous le dis tout de suite. Il va falloir aller très très vite en me répondant bleu, blanc ou rouge. On va faire Stouff, Pietre, Corentin, Vito. Stouff, okay. Pietre, Corentin, Vito. Mais regarde-moi! Regarde pas son écran.
1: Non, non, si tu veux.
2: Je vérifie parce que des fois elle triche. Mais
0: petite tricheuse. Je ne t'ai pas vu venir.
1: Je suis sur le jour du Seigneur.
0: T'as les yeux qui sentent la triche.
2: Le jour du Seigneur.
0: Bah, fallait regarder, c'était hier, c'est le dimanche. Voilà, attention. Pour faire la paix, on hisse le drapeau.
1: Blanc.
0: Très bien. Le vin entre deux mers, c'est du.
3: Blanc.
0: Oui. La voix de Romanée, c'est du.
3: Rouge.
0: Très bien. Le curaçao.
3: Le bleu.
0: Le nez de Gérard Depardieu, il est.
1: Rouge.
0: Corentin, le logo de l'URSSAF, il est.
3: Ouais, bleu, putain,
0: voilà, allez, je vais le savoir, il arrête pas. Le chapeau du grand Schtroumpf, il est.
3: Rouge.
0: Oui, le Powerade fraise est de couleur.
3: Rouge.
0: Bleu. Les Schtroumpfettes et la Schtroumpfette sont.
1: La Schtroumpfette et la Schtroumpfette.
0: Les Schtroumpfettes de la Schtroumpfette sont.
1: Ah, rouge.
0: Ou bleu, on ne sait pas.
2: C'est pas on n'a pas demandé.
0: La Schtroumpfette, quand elle a ses Schtroumpfettes, on ne sait pas, on n'a pas demandé. Une jeune recrue militaire, c'est un.
3: Un bleu.
0: Oui, à la Coupe du Monde, il y en a trois chez les bleus. C'est des.
3: Ah, blanc, oui, blanc. Oui, effectivement. Oui. Il y a Digne. Oui, oui, effectivement. Oui. Bah, après, y a
0: une rien marque de fringues de bobo dans les années 90.
3: Blanc, bleu.
0: Oui.
1: Oh là là.
3: Vous vous souvenez
1: là,
3: pas, ça je connais pas.
1: Là, j'ai dur, là.
0: Là, j'ai un.
1: Quoi,
3: un blanc.
1: Là, t'as un blanc.
3: Un blanc.
0: Voilà. C'est bien. Quand tu mélanges du bleu et du rouge, ça donne du.
1: Blouge.
3: Blouge.
4: C'est bien, blouge.
0: Chez Candy, à la fête de la musique, il est.
3: Bleu.
5: Métal. On est bleu. On est métal. On est bleu, mais des Allemands.
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3: Sur Gulli, les parcs d'attractions préférés des Français. J'ai l'impression d'avoir vu ce genre de reportage. Ah bah.

0: J'ai fait, c'est le carrousel du jardin d'acclimatation. Ah bah, ça me mettait déjà souvent dans le camion de Sam le pompier. Ou dans l'hélico qui monte, vous savez, à 40
1: centimètres.
0: Vous savez pourquoi? Je vais vous le dire. Parce que c'est plus facile pour attraper le pompon.
2: Oui, l'hélico. Ouais.
0: Comme ça, Carla, elle gueule pas, j'ai un tour gratuit, elle attend comme une teubée me regarder, elle prend des photos pour mettre sur Facebook. Des fois, elle me fait de la peine, mesquine.
1: Bon, bon, bah, merci, monsieur le président Sarkozy, à bientôt.
3: Voilà.
4: Vous ne m'avez pas appelé, mais je me permets d'être là.
2: Notre président.
4: Oui. Bonjour, j'ai entendu que vous parliez des parcs d'attractions préférés des Français. J'ai entendu que c'était sur Gulli. Figurez-vous que mon parc préféré, moi, c'est le parc Astérix.
1: Voilà. Et pourquoi vous le préférez aux autres, ce parc?
4: C'est pas que je le préfère aux autres, je suis obligé de dire ça, je suis embauché pour l'été. Fais Obélix. Dans la parade, la moustache de José Bové, Taran Rousse et Ollier. C'était soit ça, soit je faisais Monsieur Patate au Leclerc de Tulle.
1: Je comprends que vous préférez ça. Mais sinon, vous n'avez jamais fait de manège au parc Astérix?
4: J'ai voulu essayer le tonnerre de Zeus. Mais là, voilà.
3: Allez, il reste coincé.
4: Manège, c'est bloqué. Surcharge pondérale, d'après la technique. J'étais tout à l'arrière, on est parti en roue arrière, c'est mauvais souvenir.
3: Aïe.
4: Du coup, je fais Obélix.
5: Obélix !
4: Oui, j'arrive tout de suite, Astérix. Je vous laisse, c'est l'heure de la parade.
1: Alors, monsieur Hollande, et à bientôt. On va finir avec Jean-Marie Bigard. Bonjour, Jean-Marie.
6: Ça va, mes costauds, tu vois.
1: Ça va et vous?
6: Qu'est-ce qu'on en a à foutre du parc d'attractions des Français préférés au truc, tu vois? C'est de la trappe pognon, ça te coûte une couille.
2: Oui,
6: t'achètes un coca, t'as l'impression.

0: C'est de la trompe-pognon, ça te coûte une couille.
1: Oui,
0: t'achètes un coca, t'as l'impression de t'arracher un poil du derche. Tu vois, tellement les larmes montent au moment de payer, tu vois.
1: Oui, oui, oui.
0: Alors que mon fils, à moi, se lance dans le one man.
2: On a vu ça,
0: t'as vu. 13 ans, bon costaud, tu vois. C'est moins cher. Bon, c'est moins familial, mais moins cher.
3: Oui, c'est ce qu'on a entendu et vu. C'est moins familial qu'un malaise.
0: Oui, mais tiens, je t'en raconte une, tu vois. Prochaine blague de son spectacle, tu vois.
1: Ah, c'est une blague de votre fils, là.
0: Oui, c'est un gars, tu vois, dans son lit. Le bazar dur.
3: Mais il a 13 ans, là.
0: Tu vois, le phare, tu vois.
4: C'est le fils de Bigard.
0: Son fils rentre, il dit, papa, ça, c'est quoi? Le père, tu vois, il sait pas quoi dire. Il dit, mon fils, va voir ta mère. Dis-lui que le chapiteau est dressé, la représentation va commencer. Ah. Gamin, il dit, il va, tu vois, il descend, il remonte. Il dit, maman, elle a dit que la représentation est annulée, le petit clown a le nez qui saigne.
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1: On apprend qu'il y a un sondage sur les Français, le barbecue qui est sorti. 37% des Français disent avoir déjà critiqué la cuisson de la viande d'un autre au barbecue alors qu'ils ne savent pas eux-mêmes faire cuire le steak.
2: Oui,
3: bah voilà, c'est toi ça.
2: C'est toi.
3: Mais même au restaurant.
1: Mais moi j'aime pas quand c'est quoi.
3: Mais même au restaurant, des fois tu, enfin toi ou même d'autres personnes.
2: Non, tu peux lui dire toi.
4: Oui, il a raison ça.
3: La dernière fois, toi tu l'as fait.
1: Bah enfin, c'était pas assez cuit.
3: Ouais, bah voilà.
2: Ah, ah t'aimes pas quand c'est bleu?
1: Ah non.
2: Ah, oh, j'adore.
4: Non, ce qui est chiant, c'est quand tu lui jettes la viande à la tronche.
5: Non, non, puis c'est le pire, c'est qu'il demande bleu, il dit, mais c'est pas assez cuit, là.
1: Non, non. C'est cuit. La viande, si tu ouvres et que le truc, il saigne dans ton assiette, non, non, non, c'est pas possible. Non, moi, faut que ce soit un peu.
5: Non, mais du coup, cette année, c'est là, ce week-end, c'est toi le test, là, du coup.
1: Ouais, c'est moi
4: mais
1: qui.
4: Mais tu vas jusqu'au bout.
1: C'est-à-dire?
4: S'il y a un pote qui vient te proposer un coup de main, tu lui dis pas. Non, non, tu
1: gères. Voilà. 28% des Français avouent déjà avoir mangé un morceau de viande trop cuit en disant « Moi, j'aime bien quand c'est comme ça. »
4: Oui, si.
2: Ouais. C'est pour être poli.
1: C'est pour être sympa. Ouais.

0: Non, j'ai le sopalin imbibé de d'huile de friture. Ah oui. Ça, c'est génial. Et sinon, encore mieux, maintenant, tu gardes les bouchons de champagne, les bouchons de Liège. Tu les imbibes d'alcool à brûler dans un bocal, tu mets ça dedans, une demi-flamme, et non, ça te fait une mèche qui dure super longtemps, c'est génial.
1: 62% des sondés avouent avoir mangé très tard, toujours, pardon, 62% des sondés avouent toujours manger très tard un barbecue.
2: Ah bah oui.
3: Ouais. Bah après l'apéro, ça prend le temps.
0: Mais non, mais le temps que la braise se fasse et tout, tu manges plus tard le barbecue.
1: Et enfin, un touquet-toi sur la totalité.

0: C'est la raison pour laquelle il n'a pas mis le masque. Avec une méthode révolutionnaire que je vais vous donner ce matin.
1: Ah, peut-être.
0: Oui, les enfants et les adultes, vous pouvez devenir invisible en se frottant au jus de citron sur le visage. Puisque ça rendrait invisible aux caméras de surveillance. Okay. Encore quelqu'un qui a regardé des tutos sur TikTok. Il était convaincu puisque le jus de citron est utilisé comme encre invisible.
2: Ben oui, c'est vrai.
0: Donc le gars s'est dit, si je me mets du jus de citron, je n'apparaîtrai pas aux caméras de surveillance.
1: Ouais, c'est pas idiot.
0: Voilà, tant qu'il n'est pas exposé à la chaleur, bien sûr.
1: Ah oui, c'est ça.
0: Évidemment, alors il a évidemment été reconnu en 3 secondes sur les caméras de surveillance et arrêté. Non, mais moi je vais vous dire un truc. Mais c'est parce qu'il a mal frotté.
1: Ah bon?
0: Mais ça marche vraiment ça? Bien sûr, moi je vous dis, il faudrait essayer.
1: Ouais.
0: Moi je le vois, si vous croisez des bouteilles de pulco qui se promènent toutes seules dans les magasins, c'est que ça marche. Si, le jus de citron, mais bien sûr. Champion du jour, Wendy Thomas. Oh, cette info, elle est terrible. Une Américaine qui a été condamnée à 18 à 36 ans de prison, on ne sait pas encore bien, pour le meurtre de son petit ami. Alors, on est dans le fait divers, mais c'est la façon avec laquelle elle l'a tué qui est pour le moins original. Wendy pèse 130 kilos, détail qui a son importance. Puisque, après une dispute sur le canapé, à cause du programme télé du fameux choix Netflix...
1: Ah bah ça, c'est une vraie cause, ça.
0: Cindy s'est levée.
1: Ouais.
0: Cindy a pris de l'élan.
1: Non.
0: Cindy s'est jetée sur son conjoint, qui est mort étouffé sous son corps.
2: C'est horrible.
0: Vous la voyez, l'image avec les petites jambes qui bougent en dessous.
3: Ah, c'est drôle. Thierry,
2: tu m'étouffes, Jafar.
0: Eh ben écoutez, c'est pas drôle, monsieur est mort.
1: Ah merde.
0: Voilà, donc.

0: initiative qui va peut-être ébranler l'industrie automobile mondiale. Toyota vient de dévoiler un moteur à hydrogène alimenté à l'eau, produit par électrolyse. Il n'émet que de la vapeur, pas de lithium, pas de gisement, pas de truc à prendre, rien du tout, pas de rejet de CO2, pas de station de recharge, rien d'autre que de l'eau. Toyota se contente pas de rivaliser avec les voitures électriques, ils disent que ce serait même peut-être la fin des batteries.
1: Mais
2: effectivement, en fait, ça existe depuis longtemps, ils le font pas parce que tu peux pas taxer l'eau, c'est ça?
0: Non, mais c'est surtout que tu inverserais l'économie mondiale.
2: Ouais.
0: Si demain tu dis, écoutez, les pays exportateurs de pétrole, bon bah merci, au revoir.
1: Ah oui.
0: Là, on s'est tous lancés dans l'électrique, bon bah merci, au revoir.
2: Donc on est prêt à sacrifier la planète?
0: Oui.
2: Pour,
0: bah, c'est business. Enfin, c'est pas nouveau. C'est pas une fois que tu installes des usines de batteries en France que tu vas dire non, finalement on va faire de l'eau.
2: Oui, mais au lieu d'installer les batteries, on n'aurait pas pu dire, parce que ça, ils étaient déjà au courant dans les hautes sphères que ce truc-là, il était dans les
0: tuyaux.
2: Ils auraient pu dire bon, laisse tomber, on mise tout sur l'eau, sur l'électrolyse. Là.
0: Nous, en France, on est très fort. Souvenez-vous quand il y avait le bebop. Quand on a installé toutes les poteaux de France le bebop, on a dit stop, le bebop n'existe plus, on prend le téléphone GSM.
2: Et là, c'est ce qui va nous arriver.
0: Quand on avait les Minitel qui étaient au top, stop, on arrête parce qu'il y a Internet.
2: Et une fois que toutes les usines de batteries seront nickel au taquet, on sera leader, on dira ah bah en fait.
0: Tiens, Jean-Claude Van Damme qui va gueuler. Hein.
3: J'adore l'eau. Dans 20-30 ans, il n'y en aura plus.
0: Ah non, il y en aura plus.
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0: Malébertais. Et puis j'ai déjà ma maison au 51 ah bon rue de l'Étoile du Berger.
1: Ah, vous avez construit ?
0: Non, je récupère la maison de Renault, qui est prête depuis 5 ans.
2: Non.
0: Mais bon, vous savez ce que c'est ? Si c'est pas habité, c'est squatté.
1: Alors, vu
0: que l'habitant est pas pressé de revenir, je vais en profiter. Il y avait celle de Schumacher aussi, mais le vendeur parle allemand, j'ai rien compris.
1: Bon. D'accord, bon bah tant mieux, vous avez trouvé, c'est le principal.
0: Évidemment que j'ai trouvé. Oh putain, la maman. Alors je vous laisse.
1: Oui, à bientôt, monsieur.
0: Bisous, embrassez tout le monde.
1: Oui, pas de soucis.
0: Voilà, oui, maman, je arrive.
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1: JT des sports, puisque comme chaque week-end, il y a eu du sport pour celles et ceux qui n'ont pas tout suivi. Petit résumé, mon Corentin, on va commencer tout de suite avec du tennis.
2: Ouais, absolument, et ce week-end à Londres, il y avait le tournoi du Queen's, un tournoi qui fait partie de la catégorie des tournois ATP 500 depuis 2015. Et bien ce week-end, on avait un Français en demi-finale.
3: Mais non.
2: Et si Hugo Humbert, il affrontait l'Américain Tommy Paul.
1: Bravo.
4: Il a gagné.
2: Et il a perdu en 2-7, 6-3. 6-3. À ça.
1: À ça.
2: Chaque fois. C'est fou.
1: Bon, heureusement, pour remonter le niveau en sport de raquette en France, nous avons le tennis de table.
2: Et le tournoi de Ljubljana en Slovénie. Alors en double, les frères Lebrun ont perdu d'entrée. Direct, premier match, bam. Et en simple, ce week-end, Alexis Lebrun a perdu contre le 68e mondial. Vous allez me dire, mais ça va, il reste son frère. Il reste Félix Lebrun. Eh ben lui aussi, il a perdu.
1: Ah d'accord.
2: Et là, vous allez me redire, mais ça va, il reste Simon Gauzy.
1: Bah, il y a Simon Gauzy.
2: Et lui, il a été en demi-finale.
1: Ah.
2: Et lui aussi, il a perdu. Ah. Ah, ça encore. Ah, c'est fou.
5: Ah, on était bon au ping-pong. Ah.
2: On n'est plus.
1: Vous savez quoi ? On est tellement des mauvais.
2: Oui, oui.
1: Qu'on a donc décidé d'inventer des sports.
2: Oui, et pour ça, pour en savoir un peu plus, il fallait se rendre samedi au stade Michel Lechesne à Arzal dans le Morbihan. Pourquoi ?
1: Oui, oui.
2: Parce que le club de foot organisait le premier tournoi de football, une discipline mêlant le football et la pétanque.
1: Mais non.
2: Et si, et ben, tout le monde va bien, Sébastien, ils ne peuvent plus marcher, car tirer dans une balle de pétanque toute une journée, bah forcément à la fin, t'as plus de pied.
1: Il suffit d'avoir des ongles incarnés, en plus ça
5: encore,
1: fait
5: imagine
1: mal.
5: Les têtes.
2: Ça va, ça va. Bon, j'ai eu le président du club ce matin, il m'a dit, ça va, le week-end prochain, on fait pareil avec des boules de bowling.
1: Alors ça va.
2: Ça doit aller.
1: Alors
2: donc,
1: ça
2: tout va bien.
1: Merci pour ce reportage. Merci. Sébastien.

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3: Notre premier champion. C'est un groupe de death metal qui s'appelle Adbreak.
4: Oula.
3: Adbeak, c'est ça ? On prononce comme ça ?
5: Adbeak.
3: Ouais. Qui vient de changer de chanteur. Ah. Au lieu d'engager un humain, ils ont choisi un perroquet.
4: C'est original.

0: pour le meurtre de son petit ami. Alors, on est dans le fait divers, mais c'est la façon avec laquelle elle l'a tué qui est pour le moins originale. Windy pèse 130 kilos, détail qui a son importance. Puisque, après une dispute sur le canapé, à cause du programme télé et du fameux choix Netflix...
1: Ah bah ça, c'est une vraie cause, ça.
0: Cindy s'est levée.
1: Ouais.
0: Cindy a pris de l'élan.
1: Non.
0: Cindy s'est jetée sur son conjoint, qui est mort étouffé sous son corps.
2: C'est horrible.
0: Vous la voyez, l'image, avec les petites jambes qui bougent en dessous.
3: Arrête.
0: Non mais c'est drôle.
3: Jerry, arrête. Tu m'étouffes, Jafar.
0: Eh bah écoutez...

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2: Sur Gulli, les parcs d'attractions préférés des Français. J'ai l'impression d'avoir vu ce genre de reportage.
3: Ah bah, je te confirme.
2: 1 million de fois. Mmh. Avant, ça a été sur Énergie 12. Ça a peut-être passé par ses stars et ses 8. Avant, ah, ça a peut-être été... Ça fait le tour.
4: Je crois que c'est les mêmes reportages qui se refourguent.
2: Oui.
4: Il est remonté.
2: Parce que quand les droits sont terminés, les chaînes peuvent racheter, en fait.
4: Ah
2: c'est
4: ouais.
2: Des droits de... Ça dépend, ça devait être 48 mois ou...
3: Et il sera en 2050 sur Novo 19.
2: Alors oui, oui. T18 en 2060.
5: Voilà, ils auront fermé Disney depuis longtemps.
2: Quel est le parc préféré des Français? Alors on va demander aux gens qui sont dans la villa. On a qui aujourd'hui?
6: Pour commencer, on a Monsieur Sarkozy avec nous. Bonjour.
7: Bonjour. D'abord, Monsieur le Président. Ça faut s'embêter, Monsieur le Président.
4: Ouais, fais des efforts, tout frère.
7: Non, mais je chaque fois.
6: Monsieur le Président Sarkozy.
7: Quelle ignominie.
6: Je dis Monsieur Sarkozy,
7: j'ai
6: bien.
7: Je veux dire, ça va vous?
6: Oui,
7: ça
6: et vous?
7: Canicule, j'ai dormi dans le congèle. En mode koala, j'étais enroulé, vous voyez, avec mes petites jambes et mes petits bras autour d'un Mister Freeze.
3: Ah bah nickel.
7: J'étais au frais.
6: Ah bah, j'ai la chance. Sinon là, on parle des parcs d'attractions préférés des Français. Vous en avez un aussi, Monsieur Sarkozy? Monsieur le Président Sarkozy.
3: Ah, exprès.
7: Ça ne veut pas rentrer.
3: Hein.
7: C'est fou. Je vais vous le dire, Madame Fouf.
6: Oh, oui,
7: moi, j'ai toujours voulu faire Space Mountain.
3: Oui.
7: Combien de fois j'ai voulu le faire? C'est impossible.
6: Ah,
7: j'ai pas la taille.
3: Oh, c'est, ah bah mince, oui.
6: C'est dommage, ouais. Ça. Du coup, vous n'avez jamais pu faire le Grand 8?
7: Jamais.
6: Ah,
7: il faudrait... Ou alors, comme le Grand 8, je peux pas le faire, il faudrait inventer un petit 4. Oui, c'est la moitié, la moitié du Grand 8. Oui, il y a le tout petit 2.
4: Ouais.
7: Je veux dire, le seul manège que j'ai fait, c'est le carrousel du jardin d'acclimatation.
4: Ah,
7: je me mettais souvent dans le camion de Sam le pompier. Ou dans l'hélico qui monte, vous savez, à 40
6: cm.
7: Vous savez pourquoi? Je vais vous le dire. Parce que c'est plus facile pour attraper le pompon.
3: Ah bah oui, l'hélico, oui.
7: Comme ça, Carla, elle gueule pas, j'ai un tour gratuit, elle attend comme une teubée me regarder, elle prend des photos pour mettre sur Facebook. Des fois, elle me fait de la peine, mesquine.
6: Bon, oh, bah, merci, Monsieur le Président Sarkozy, à bientôt.
4: Voilà.
6: Oui.
8: Vous ne m'avez pas appelé, mais je me permets d'être là.
3: Monsieur le Président.
8: Bonjour, j'ai entendu que vous parliez des parcs d'attractions préférés des Français. J'ai entendu que c'était sur Gulli. Figurez-vous que mon parc préféré, moi, c'est le parc Astérix.
6: Bah voilà. Et pourquoi vous le préférez aux autres, ce parc?
8: C'est pas que je le préfère aux autres, je suis obligé de dire ça, je suis embauché pour l'été.
6: Ah
8: je
6: bon
8: fais Obélix.
4: Ah ouais?
8: Oui, dans la parade, la moustache de José Bové, Taran Rousse et Ollier. C'était soit ça, soit je faisais Monsieur Patate au Leclerc de Tulle.
6: Je comprends pourquoi vous préférez ça. Mais sinon, vous n'avez jamais fait de manège au parc Astérix?
8: Si, j'ai voulu essayer le tonnerre de Zeus. Mais là, ce... Voilà,
4: allez, il reste coincé.
8: Manège, c'est bloqué. Surcharge pondérale, d'après la technique. J'étais tout à l'arrière, on est parti en roue arrière, c'est mauvais souvenir.
4: Aïe, aïe, aïe, aïe.
8: Du coup, je fais Obélix.
9: Obélix !
8: Oui, j'arrive tout de suite, Astérix. Je vous laisse, c'est l'heure de la parade.
3: Ah, déjà,
6: parade, alors, Monsieur Hollande, et à bientôt. On va finir avec Jean-Marie Bigard. Bonjour, Jean-Marie.
10: Ça va, mes costauds, tu vois.
6: Ça va et vous?
10: Qu'est-ce qu'on en a à foutre du parc d'attractions des Français préférés au truc, tu vois? C'est de la trappe pognon, ça te coûte une couille.
3: Oui,
10: t'achètes un coca, t'as l'impression de t'arracher un poil du derche, tu vois, tellement les larmes montent au moment de payer, tu vois.
4: Oui, oui, oui.
10: Alors que mon fils, à moi, se lance dans le one man, tu vois.
4: On a vu ça,
10: t'as vu?
4: Ouais.
10: 13 ans, bon costaud, tu vois. C'est moins cher. Bon, c'est moins familial, mais moins cher.
6: Oui, c'est ce qu'on a entendu. Et vu, c'est moins familial qu'un malaise.
10: Oui, mais tiens, je t'en raconte une, tu vois, prochaine blague de son spectacle, tu vois.
3: Ah, c'est une blague de votre fils, là.
10: Oui, c'est un gars, tu vois, dans son lit.
3: Ouais.
10: Le bazar du...

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2: La France va jouer contre eux.
3: L'Irak.
2: Ok, super.
3: À 23h.
2: Bien, hein. Le coup de se faire chier, attendre 23h. France-Irak, vraiment très très envie, ouais, de se coucher tard. Est-ce que vous y connaissez bien dans le drapeau bleu, blanc, rouge? Voici des questions, je vous le dis tout de suite. Il va falloir aller très très vite en me répondant bleu, blanc ou rouge. On va faire Stouff, Pietre, Corentin, Vito. Stouff, okay. Pietre, Corentin, Vito. Mais regarde-moi! Regarde pas son écran.
4: Non, non, si tu
2: veux.
3: Je vérifie parce que des fois elle triche.
2: Petite tricheuse. Je ne t'ai pas vu venir.
4: Je suis sur le jour du Seigneur.
2: T'as les yeux qui sentent la triche.
3: Le jour du Seigneur.
2: Bah, fallait regarder, c'était hier, c'est le dimanche. Voilà, attention. Pour faire la paix, on hisse le drapeau.
4: Blanc.
2: Très bien. Le vin entre deux mers, c'est du.
3: Blanc.
2: Oui. La voix de Romanée, c'est du.
3: Rouge.
2: Très bien. Le curaçao.
3: Le bleu.
2: Le nez de Gérard Depardieu, il est.
4: Rouge.
2: Corentin, le logo de l'URSSAF, il est.
5: Ouais, bleu, putain.
2: Voilà, allez, tu devrais le savoir, il arrête pas. Le chapeau du grand Schtroumpf, il est.
3: Rouge.
2: Oui. Le Powerade fraise est de couleur.
3: Rouge.
2: Bleu. Les Schtroumpfettes et la Schtroumpfette sont.
4: La Schtroumpfette et la Schtroumpfette.
2: Les Schtroumpfettes de la Schtroumpfette sont.
4: Ah, rouge.
2: Ou bleu, on ne sait pas.
3: On n'a pas demandé.
2: La Schtroumpfette, quand elle a ses Schtroumpfettes, on ne sait pas, on n'a pas demandé. Une jeune recrue militaire, c'est un.
3: Un bleu.
2: Oui, à la Coupe du Monde, il y en a trois chez les bleus. C'est des.
3: Ah, blanc, oui, blanc. Oui, effectivement, oui. Il y a Digne, oui, oui, effectivement. Oui. Bah, après, y a
2: une
3: rien
2: marque de fringues de bobo dans les années 90.
3: Blanc-bleu.
2: Oui.
3: Vous vous souvenez pas,
4: je connais
3: pas.
4: Là, j'ai dur, là.
2: Là, j'ai un.
5: Un blanc.
4: Là, t'as un blanc.
3: Un blanc.
2: Voilà. C'est bien. Quand tu mélanges du bleu et du rouge, ça donne du.
4: Blouge.
3: Blouge.
6: C'est bien, blouge.
2: Chicandy à la fête de la musique, il est.
5: Bleu.
7: Métal. On est bleu. On est métal. On est bleu. On est des Allemands.
2: Merde. Salut.
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2: Ce week-end, tout le monde a eu chaud, encore aujourd'hui, on va avoir très chaud, puis demain encore un peu plus, mercredi le pic. Même si on s'habille léger, il faut être honnête, on transpire, on prend une douche, on retranspire 5 minutes après. Eh bien, ce jeune homme que vous allez entendre aussi, il est à Lyon. 40 degrés, il faisait ce week-end à Lyon, il craque, mais écoutez bien, il se raisonne.
3: Je vous mens pas, tout ce qui me retient là, c'est mes parents. Sinon, je suis en train de marcher tout nu, là. Ça a des couilles. Je marche tout nu, chacun, il voit ce qu'il veut voir. C'est votre problème. Là, c'est juste mes parents, ils sont encore là. Sinon, tout le monde aurait vu mon zboub et mes fesses aujourd'hui dehors.
2: Ben oui, mais c'est ses parents qui l'empêchent de montrer son zboub. Mais sinon, il serait détendu. Et enfin, un petit message pour les couples qui nous écoutent. Les filles, si votre conjoint se plaint, comme la personne que vous allez entendre, écoutez bien la réponse.
4: C'est chaud, là.
5: Bah oui, c'est la canicule.
4: La canicule, c'est bien féminin, ça. Beaucoup de chaleur pour pas grand-chose.
6: Ouais. Et on dit le coup de soleil. On se tape en 10 minutes, mais on souffre pendant des jours.
7: Voilà.
2: Ah, à méditer. Vous avez 2 heures.
7: Bonne ambiance.
2: Bonne canicule à tous.
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2: Le ministère de l'Éducation nationale a annoncé ce matin la fermeture de 845 écoles et collèges en raison de l'épisode caniculaire qui touche la France, donc principalement située en zone de vigilance rouge. Plusieurs établissements vont adapter leurs horaires pour faire face aux fortes chaleurs. Appelez-moi Macron, s'il vous plaît, qu'on en sache plus, qu'on appelle directement le boss.
3: En communication avec le standard de la présidence de la République française.
4: Il y a du soleil et

0: Comment ils vont, mes petits chouchous d'Europe 2 de Pop Radio?
1: Ouais, on va bien, et on a chaud, hein. On a chaud, mais ça va, ne nous plaignons pas. Et vous, ça va?
0: Pareil, j'ai chaud, mais surtout, j'ai chaud pour Brigitte, mamie Gougou. Hier, c'était la fête de la musique à l'Élysée, avec Yann Muller. Ah bah, ils étaient tellement chauds que les oies sauvages se sont transformés en testicostis.
1: Alors, je suis content si ça s'est bien passé, mais sinon, on a vu qu'avec cette canicule, les écoles ferment momentanément. Les parents disent que leurs enfants vont prendre du retard en scolarité. Vous en pensez quoi, vous?
0: Du retard?
1: Ouais.
0: En fin d'année?
1: Ouais.
0: Mais voyons, vous savez autant que moi qu'à partir de mi-juin, les petits ne font plus rien.
1: Ouais, c'est vrai.
0: Ils vont ramener un Kies, deux Nintendo Switch, des cartes Pokémon.
1: Oui, c'est vrai.
0: Et ils vont jouer entre deux répètes pour la kermesse de fin d'année sur Magic System.
1: Ouais, c'est vrai.
0: Là, c'est de la mauvaise foi.
1: Oui, mais.
0: Ah non,
1: mais...
0: ils branlent rien, les gars.
1: Non, mais.
0: Ah,
1: non.
0: Faut se le dire.
1: Non, mais. Monsieur le Président, je comprends, mais quand même, est-ce qu'ils vont pas perdre des connaissances à pas aller à l'école?
0: Si, sûrement. Le petit qui savait compter jusqu'à 100 va peut-être redescendre à 12.
1: Ah bah.
0: Mais il saura calculer combien de temps il lui reste avant de fondre dans la cour de récré.
1: Pas mal,
0: c'est pas mal, ça.
1: Ah, ouais. Plaisanté, mais quand même certains qui parlent d'une génération sacrifiée, hein, les gars.
0: Une génération sacrifiée?
1: Bah oui, bah oui.
0: Non, mais il faut arrêter de dramatiser. Ils auront juste un parcours un peu différent.
1: Ah bon?
0: Avant, on disait « Travaille bien à l'école pour réussir ».
1: Ouais.
0: Maintenant, ce sera « Bois de l'eau, reste à l'ombre » et surtout « Ne touche pas la poignée de la porte ».

0: Salut, 6h du matin, bonjour. Comme tous les jours, vous êtes au cœur des meilleurs moments de l'émission. On arrive à 6h58 en direct du bureau pour vous dire que les infos vont arriver. La météo, ça risque de monter encore un tout petit peu. Vous savez, à un moment donné, on sera bien cuit, c'est tout ce qui va arriver.
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2: Bonjour, bon réveil, difficile de trouver le sommeil, chaleur étouffante cette nuit et ce n'est pas terminé, nouvelle journée de canicule commence, plus de la moitié du pays est en vigilance rouge, j'y reviens dans un instant. Une clim, un ventilateur, un maillot de bain, vous les trouverez peut-être en solde aujourd'hui, les soldes d'été démarrent à 8h en boutique et sur le net, ils vont durer jusqu'au 21 juillet prochain. La canicule impacte la circulation des trains, attention, des TER supprimés et retardés depuis hier en Pays de la Loire, à la suite de pannes de clim, pas de tram-train par exemple en fin de journée hier entre Nantes et Châteaubriant. Des températures extrêmes qui rendent parfois les routes glissantes, l'impression

0: Aujourd'hui, oui. C'est quoi?
1: On va parler des petites phrases qu'il ne faut pas dire à une femme quand elle est déjà énervée.
2: Ah.
1: Ça, ça te parle?
0: Ah bah ouais. Moi, j'en ai pris une. Moi, j'en ai. Tu sais, on a tous connu, les gars. Je m'adresse aux hommes particulièrement. Ce moment où tu descends dans la cuisine, tu sens. Si tu vas t'en prendre une. Tu ne sais pas pourquoi, tu sens qu'il va y avoir un truc qui va arriver. En fait, tu sens que ta chérie, elle a envie d'en...
2: Il y a une ambiance.
0: Tu sens qu'il y a un truc, elle a accumulé quelque chose, et c'est le premier qui rentre dans la pièce qui va morfler.
3: Généralement, c'est toi.
0: Et généralement, c'est toi. Je sais pas pourquoi.
3: Et tu le sais que tu vas te la prendre.
0: Alors, je vais vous raconter, moi, ce matin.
3: T'arrives à pas de velours.
0: Attendez.
3: Tu te la prends quand même.
0: Je vais vous expliquer mon réveil. Après, si tu fais ton top 5, c'est tout. Je vous fais mon réveil de ce matin. Vas-y. J'ai mis ma valise à l'extérieur de la chambre. J'ai mis mes affaires à l'extérieur de la chambre.
2: C'est-à-dire
0: tout
2: dehors.
0: Est prêt, mes chaussures, pour ne pas m'habiller le matin. Le réveil sonne, qu'est-ce que je fais? Je me jette dessus pour pas qu'il sonne trop fort. Je coule comme ça du lit. Je coule. Je descends, je rampe jusqu'au fin fond de la salle de bain derrière. Je mets même pas une douche. Une douchette.
3: Oui.
0: Là, tu sais, limite la douchette déviée, là. Je me lave un petit peu, machin tout. Je repars à moitié. Et là, comme ça fait des jours et des jours que j'entends Nat me dire « Oui, il met sa clim, il me rend malade avec sa clim, j'ai froid avec la clim. » J'ai mis une petite clim dans la chambre. Ouais. Qu'est-ce que je fais ce matin?
3: Coupe la clim.
0: Pour lui faire... Je coupe la clim en partant à 4h du mat pour lui faire plaisir parce que je trouvais que la chambre était froide. Ah. Et je pars. 4h30. Pourquoi t'as coupé la clim? J'ai coupé la clim parce que d'habitude t'as froid. Eh ben voilà, eh ben je crève de chaud. Eh ben j'arrive pas à la rallumer. Pourquoi elle se rallume pas? Je sais pas, je suis pas réparateur de clim. Eh ben voilà. Eh ben qu'est-ce que je fais alors? Je sais pas, je suis sur la route. Ben voilà. Donc ce matin, bam.
2: Et bonne journée.
0: Crac. Allez, ma petite stoufette.
1: Dans les petites phrases à ne pas dire à une femme déjà énervée, le fameux oh, calme-toi.
2: Oh ah bah ça non surtout
1: là, vous allez amplifier
0: mais t'as
1: le problème.
0: Mais t'as raison, jamais.
1: Calme-toi.
0: Jamais.
3: Le pire, je fais.
1: Non, c'est pas pire.

0: Fidel, un ficello, il a bu du Capri Sun, il a vapoté une bœuf. Goût citron, embrayage de Kangoo, vous savez quoi, il a chié une PS5.
1: C'est pratique, n'empêche.
2: Ouais,
1: c'est un côté pratique.
2: On va se calmer quand même, monsieur Lucchini.
0: Rendez-nous les M&M's bleus et noirs. Rendez nos M&M's. Quelle sera la prochaine connerie qui vont nous sortir? Enlever le chocolat du Kinder Surprise et dire aux gamins de bouffer le jouet qu'il y a dedans. Rigoler, on va y arriver. J'ai envie de dire bonne journée, mais je ne vous la souhaiterai pas. Et vive les M&M's.
2: Bleu
1: et
0: noir. Ou marron, on n'a pas la bonne couleur.
2: Vive les M&M's.

0: plus.
1: De l'eau ?
0: De l'eau. Dans une initiative qui va peut-être ébranler l'industrie automobile mondiale, Toyota vient de dévoiler un moteur à hydrogène alimenté à l'eau, produit par électrolyse. Il n'émet que de la vapeur, pas de lithium, pas de gisement, pas de trucs à prendre, rien du tout, pas de rejet de CO2, pas de station de recharge, rien d'autre que de l'eau. Toyota se contente pas de rivaliser avec les voitures électriques, ils disent que ce serait même peut-être la fin des batteries.
1: Ah, oui. Ah ça serait
2: mais
1: pas
2: effectivement,
1: mal.
2: En fait, ça existe depuis longtemps, ils le font pas parce que tu peux pas taxer l'eau, c'est ça ?
0: Non, mais c'est surtout que t'inverserais l'économie mondiale.
2: Ouais.
0: Si demain tu dis, écoutez les pays exportateurs de pétrole, bon bah merci, au revoir.
2: Ah oui.
0: Là on s'est tous lancés dans l'électrique, bon bah merci, au revoir.
2: Donc on est prêt à sacrifier la planète.
0: Oui.
2: Pour
0: bah, c'est du business. Enfin c'est pas nouveau. C'est pas une fois que tu installes des usines de batteries en France que tu vas dire non, finalement on va faire de l'eau.
2: Oui, mais au lieu d'installer les batteries, on n'aurait pas pu dire parce que ça, ils étaient déjà au courant dans les hautes sphères que ce truc-là, il était dans les. Ils auraient pu dire bon, laisse tomber, on mise tout sur l'électrolyse. Là.
0: Nous, en France, on est très forts. Souvenez-vous quand il y avait le bebop. Quand on a installé toutes les poteaux de France le bebop, on a dit stop, le bebop n'existe plus, on prend le téléphone GSM.
2: Et là, c'est ce qui va nous arriver.
0: Quand on avait là les Minitel qui étaient au top, stop, on arrête parce qu'il y a Internet.
2: Et une fois que toutes les usines de batteries seront nickel au taquet, on sera leader, on dira ah bah en fait.
0: Tiens, Jean-Claude Van Damme qui va gueuler. Hein.
3: J'adore l'eau. Dans 20-30 ans, il n'y en aura plus.
0: Ah non, il y en aura plus.
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0: que ça s'arrête. Vous entendrez les meilleurs moments de l'émission, vous entendrez la compile justement de toutes les chansons et tous les hits que vous connaissez qui ont été remis en version canicule. Et Patrick Sébastien en a fait une chanson. Les news, 6h30, la météo, à tout de suite.
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2: Bonjour, bon réveil. Difficile de trouver le sommeil cette nuit. La chaleur a été étouffante et ce n'est pas terminé. Nouvelle journée de canicule commence. Plus de la moitié du pays est en alerte rouge. La météo détaillée après le flash. Une clim, un ventilateur, un maillot de bain, vous les trouverez peut-être en solde aujourd'hui. Les soldes d'été démarrent à 8h en boutique et sur le net et ils vont durer jusqu'au 21 juillet prochain. La canicule impacte la circulation des trains, des TER supprimés et retardés hier en Pays de la Loire, à la suite de pannes de clim. Pas de tram-train, par exemple, en fin de journée entre Nantes et Châteaubriant. Deux TGV en provenance de Nantes-Rennes sont arrivés avec 4 heures de retard à Paris. Des températures extrêmes qui rendent parfois les routes glissantes. L'impression que le revêtement se liquéfie. 5 portions ont été fermées dans le sud-est du département hier, notamment entre Grigonnet et Puceul aussi. Comme hier, l'air est pollué à l'ozone en Loire-Atlantique. Le préfet impose de rouler moins vite, 20 km/h de moins sur les routes. Le périph' nantais, lui, est limité à 70 km/h. Et le futur CHU de Nantes, peu climatisé, fait beaucoup parler. Maintenant, ce sont les syndicats FO et CGT qui estiment que le choix de bâtiment bioclimatique est inadapté. Ils comparent le CHU avec la mezzanine de la gare, qui est un véritable four en ce moment. Une canicule historique que prend au sérieux le gouvernement. Sébastien Lecornu multiplie les réunions de crise interministérielle. Hier, le Premier ministre a déclenché le plan Orsan au niveau 2, un dispositif qui permet de renforcer les systèmes de santé pour mieux gérer l'afflux de patients. La Coupe du monde de foot, grosse victoire du Portugal sur l'Ouzbékistan 5-0, un doublé de Ronaldo, match nul 0-0 entre l'Angleterre et le Ghana. La Colombie s'est qualifiée pour les 16e de finale en battant le Congo, la République démocratique du Congo 1-0. Didier Deschamps n'assistera pas, lui, au 3e match des Bleus vendredi contre la Norvège. Sa mère

0: producteur de maisons de qualité en Loire-Atlantique.
1: La nuit a été torride, 26 à 27 degrés ce matin dans les rues de Nantes, Saint-Herblain, Vertoux, 44 prévu cet après-midi encore dans les rues de Sainte-Luce, Orvault, Nord-sur-Erdre. Temps très ensoleillé mais orageux cet après-midi à partir de 15h. 42 prévu demain, 39 vendredi. Il fera plus frais dans la nuit de jeudi à vendredi. Bonne matinée, Coé sur Europe 2 Le Bifort jusqu'à 7h.
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4: Voici la compile de la fête des pères, justement. La chanson du papa qui déballe un cadeau pourri qu'il arrive même pas à identifier, dis donc.
5: À quoi ça sert ?
6: Aïe. Aïe, si c'est quoi cette merde ?
4: C'est où le... La chanson du papa qui n'a pas eu de cadeau en 2025, 2024 et en 2023 non plus.
7: Peut-être l'année prochaine.
4: Peut-être que l'année prochaine, ça va être bon. La chanson du gamin qui a encore oublié d'offrir un cadeau à son père.
8: Donne-moi
9: oh, la déprime.
4: Et apprendre quoi ? Fête des pères ! Qu'est-ce qu'il y a à apprendre ? Pardon, la chanson du papa, qui a pas eu de cadeau, un peu mon cas, qui est un peu vénère.
10: Tu fais trop pitié, tu me saoules, vas-y, parle à maman. Si t'as pas compris, ça veut dire oublie-moi.
4: La chanson du papa, qui a pas eu de cadeau, mais qui est bien revanchard.

0: Ah, par contre, ton cadeau, il est pourri. Hein.
1: Et enfin, la chanson du papa qui est content du cadeau de ses enfants, mais qui en profite pour leur parler de leur mère.
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2: J'ai un sondage sur les Français, les moyens de lutter contre la chaleur. Vous allez me dire si vous êtes d'accord. On est là, ok?
3: Allez, vas-y.
2: 72% des Français ferment leur volet pour garder la fraîcheur. Qui fait ça?
4: Oui, moi. Quand t'es en plein sud, oui, t'as pas le choix.
2: Mais ça marche.
3: Ça marche. Mais ça marche.
4: Ouais. Ouais. Si, bah si, ouais, le soleil, les rayons de soleil rentrent pas.
5: Ouais, mais franchement, j'ai laissé fermer tout le week-end, il fait 28. Hein.
3: Laisse ouvert, tu vas voir la différence. Ouais.
2: Moi, je l'ai fait la semaine dernière et c'était pas encore les fortes températures à Paris. Ma chambre donne sur, à partir de 16h, c'est plein soleil, donc la version soleil bien vénère. J'ai fait la version truc fermé, ça allait, et j'ai eu le malheur de le laisser ouvert le lendemain. Ça chauffe ta pièce à mort. Avec la vitre et tout, c'est dingue. Fermer les volets, c'est très bien. 68% cherchent un endroit frais dès que la température dépasse les 35 degrés.
4: Oh, même 30, moi. Je te confirme. Ouais.
2: Des 26, hein, vous savez, moi je suis un picard. Honnêtement, moi je vais être honnête avec vous, moi je suis un picard. Hein, vous savez, il y a un moment donné, je suis plus habitué à la toundra et à la steppe que franchement, c'est plutôt les grands champs de betteraves que le désert. Hein. Vous savez qu'il paraît qu'aujourd'hui, notamment à Paris et Bordeaux, il va faire plus chaud que dans le Sahara. Ressenti plus chaud que dans le Sahara.
6: Ah ouais?
2: Oui, parce que le Sahara, c'est très sec. Ce qui ne sera pas forcément le cas des villes qui parfois peuvent être.
6: C'est vrai que j'ai vu des chameaux sur le périph' tout à l'heure.
2: Ah, bien sûr. Si, il y avait des touaregs comme ça.
3: Évidemment.
2: Bien sûr. 49% répètent, il n'a jamais fait aussi chaud pendant les canicules.
3: C'est vrai qu'on entend ça souvent.
2: Dès qu'il croise quelqu'un, jamais fait aussi chaud.
4: Comment ça aussi par un chaudement.
2: Jamais fait aussi chaud. Oh, il n'a jamais fait aussi chaud. Ça, Michel. Ça, Bernard. Jamais fait aussi chaud.
6: Ah ouais, petit commerçant du coin là, les pauvres, il doit prendre ça toute la journée au tabac, au PMU et compagnie là. Il fait chaud.
2: Jamais fait aussi chaud. 39% avouent avoir déjà dormi sur le carrelage pour avoir moins chaud.
3: C'est étonnant quand même.
6: Pas forcément idiot.
2: Ouais. C'est pas idiot, mais je pense que si c'est pour aller chez le kiné le lendemain, il faut réfléchir.
6: Une fois, nous on avait mis le lit dehors dans le jardin. Très mauvaise idée.
4: Les moustiques.
6: Pourquoi? Mais les moustiques, mon gars. Et puis là, à 5h du matin, la rosée. Tu te réveilles, t'es trempé, t'as froid, nul.
2: Si t'es dans l'herbe, c'est une très mauvaise idée parce qu'il a raison. Tu vas te réveiller, tu te dis, mais qu'est-ce qui se passe?
5: Je me suis pissé dessus.
6: Alors tu t'endors bien le soir, tu dis, oh la nuit est la belle étoile et tout, c'est mignon. Ah ouais, le réveil est tombé.
2: 37% disent avoir déjà eu une dispute avec leur chérie à cause du ventilateur au pied du lit. Non, mais il est sur moi. Non, mais ça

0: Sébastien qui est venu nous voir parce que 54 départements ont été placés en vigilance rouge hier.
1: Chanson de la canicule, elle arrive. À tout de suite.
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fournaise. Nous aurons encore plus de 40 degrés aujourd'hui en Loire-Atlantique. Plus de la moitié du pays est en vigilance rouge canicule. J'y reviens dans la météo dans un instant. Et hier, on a battu des records de température. 42 degrés 3 relevés à Nantes. C'est un degré de plus que le record battu en juillet 2022. 40 degrés 9 à Pornic. 42 degrés 9 au Palais dans le Vignoble. Et comme hier, l'air est pollué à l'ozone en Loire-Atlantique. Le préfet impose de rouler moins vite, 20 km/h de moins sur les routes. Pas assez rentable, la navette fluviale entre la Grimaudière et Gachet sur l'Erdre est stoppée. Le collectif Franchir l'Erdre, mais aussi Place au Vélo et l'association des entreprises de la Chapelle dénoncent la décision de Nantes Métropole. Ils organiseront un rassemblement demain, quai de la Grimaudière à 17h30. L'affaire Liana, le syndicat de la magistrature et l'Union syndicale des magistrats ont manifesté hier à Nantes, aux côtés des greffiers et des avocats. Ils dénoncent le raisonnement fallacieux, je cite, qui a conduit le ministre de la Justice à annoncer une sanction contre un magistrat d'Auch. 200 000 euros d'amende. L'industriel La Micaline, dont le siège est basé à Saint-Jean-de-Monts en Vendée, s'est fait épingler par la répression des fraudes en faisant croire sur son site internet que 100% des œufs utilisés dans ses recettes étaient issus de poules élevées en plein air et d'origine française. En réalité, seule la moitié des œufs provenaient de France. Un projet de loi sur le logement est présenté aujourd'hui en Conseil des ministres. Le gouvernement veut augmenter l'offre de logements en assouplissant les règles, notamment en permettant aux propriétaires de passoires thermiques de relouer leurs biens à condition de s'engager à faire des travaux. En pleine canicule, la gauche critique cet assouplissement. Et puis peut-être achèterez-vous un ventilateur en solde aujourd'hui. Les soldes d'été démarrent et ils vont durer jusqu'au 21 juillet prochain. Ça démarre à 8h. La Coupe du monde de foot, grosse victoire du Portugal sur l'Ouzbékistan, 5-0, un doublé de Ronaldo, 0-0 entre l'Angleterre et le Ghana. La Colombie s'est qualifiée pour les 16e de finale en battant la République démocratique du Congo. À suivre ce soir, Suisse-Canada, Bosnie-Herzégovine-Qatar et la nuit prochaine, Maroc-Haïti notamment. Didier Deschamps n'assistera pas lui au troisième match des Bleus vendredi contre la Norvège. Il est rentré en France à la suite du décès de sa mère. La fin des vacances pour les Canaries. Le FC Nantes reprend l'entraînement à 10h sous le commandement de Michel Derzakarian. Enfin, profitez des salles de ciné climatisées à l'affiche aujourd'hui De Gaulle partie 2 ou encore Les Mignons. Enfin, le temps très chaud encore aujourd'hui en Loire-Atlantique, 43.

0: chaud. qui ont allumé le four, qui n'en peuvent plus. Ils sont déjà arrivés dans leur arrière-boutique, bam, elle était déjà à 40 degrés. Et je me dis, est-ce qu'il y a des gens, parce que quand il fait très chaud comme ça, on mange très léger, vous avez remarqué?
1: Oui.
0: Oui, hier soir, j'ai mangé 3 bouchées vapeur, t'as pas très chaud. Midi à midi, j'ai mangé une salade. Enfin, vraiment, tu fais, pour le coup, c'est la période à faire des régimes.
2: Ouais, c'est vrai. Ouais.
0: Est-ce qu'il y a des gens qui, là, ces deux derniers jours, se sont dit blanquette.
2: Raclette. Bon, on s'en est fait une la semaine dernière.
0: Non, mais la semaine dernière, il faisait pas chaud. Ouais. Tu vois, les mecs, par exemple, qui se lèvent, ça m'a dit, hey, chic chérie, j'ai envie d'un petit bœuf bourguignon. Ah, et sa femme, elle lui dit, ok, mon amour, je t'en fais un ce soir. Moi aussi, j'avais faim. Tu vois, est-ce qu'il y a des gens qui se sont quand même lâchés sur un plat d'hiver?
2: Bonne soupe, là. Bah non, mais même moi, le fait, j'ai fait un truc au air fryer. J'ai sorti le air fryer de la maison, en fait. Je l'ai mis à l'extérieur.
3: Là, bon. Tu veux même pas allumer le four, en fait.
0: Comment?
3: Tu veux pas allumer le four en ce moment?
2: Bah, c'est ça.
0: Dites-le nous. Si vous avez quand même mangé un truc d'hiver, je voudrais quand même le savoir. Il y en a peut-être un qui nous écoute. Ouais. Qui dit, ah, bah ouais,
3: petite fondue cavoyarde.
4: Bah, je pense qu'il est pas réveillé, le gars. Il a dû s'endormir avant la dernière bouchée. Putain, j'ai chaud.
0: Peut-être dans le chou de la choucroute.
4: Ouais, grave.
0: Bon, dites-le nous. 06 33 11 32 11, c'est mon WhatsApp. 06 33 11 32 11, pareil pour nous laisser des messages. Si vos enfants veulent faire de la radio, c'est possible. Aujourd'hui, nous aurons les questions d'enfants aux alentours de 9h10. On a le temps. D'ici là, on aura la France qui bosse et qui se lève tôt tout à l'heure. Les champions du monde de l'actu. Non, non, non. On ne pète pas en classe. Qu'est-ce qu'on écoutera, Vito?
5: On va écouter Trinix.
0: Très bien, ça.
6: Ousmane va marquer.
0: Le son des réseaux tout à l'heure. Nous aurons le mercredi orthophonie. Vous verrez qu'il y a des gens qui essaient de parler, mais c'est pas facile pour tout le monde. Et la Villa des animateurs reviendra avec une émission qui est en train de passer complètement à la trappe.
4: Oui.
0: C'est Secret Story.
1: Ouais, je
0: pense qu'ils ont fait la connerie du siècle.
4: En lançant pendant la Coupe du Monde.
0: Canicule, Coupe du Monde. Alors là, moi, je veux bien qu'il y ait des mecs qui disent à TF1, les gars, on va faire une contre-programmation. Ouais. Ça s'appelle un échec.
4: Parce que le gars, il s'est rendu compte hier. Mais putain, il y avait le Portugal qui jouait là. Et puis après, il y a l'Angleterre.
2: Après, on regardera les scores. Ça se trouve, il y a plein de gens qui n'aiment pas le foot qui vont regarder Secret Story.
0: Non, mais de toute façon, il n'y a pas grand monde devant la télé déjà. Bon, enfin, on en parlera tout à l'heure. Nagui fera jouer le président Macron tout à l'heure. N'oubliez pas les paroles. Et on aura le grand retour de Théo Lavabo.
4: Ah, ça y est.
0: Qui sera là tout à l'heure. Donc, les enfants, si vous êtes fan de Théo Lavabo, restez avec nous. Nous aurons d'ici quelques minutes. Tiens, je vous parlerai tout à l'heure de l'homme le plus bruyant du monde. Mais il y a cette info qui est arrivée ce matin. La France, et ils nous l'ont dit les journalistes, a vécu hier sa journée la plus chaude jamais enregistrée. Vous avez eu chaud cette nuit?
2: Moi, bizarrement, moins que la nuit dernière, mais il y a des régions, il paraît, dans l'ouest, là, c'était l'enfer.
0: Il y a eu moins chaud. Ils annoncent qu'il fait très chaud.
2: J'étais peut-être mieux organisé au niveau des courants d'air, des ventilos, et d'avoir dégagé ma femme dans le salon.
0: Ouais, ce matin, je suis sorti sur mon petit balcon, 5h du mat'. J'étais à moitié nu.
2: Ouais.
0: Un peignoir. J'attendais de reprendre mon café avec le pigeon avec lequel j'ai passé.
1: Ah oui, bah oui.
4: Mon pote du matin.
0: Il était pas là.
4: Ah bon?
2: Il a découché.
0: Il y avait deux nuggets à sa place. Ça a fait l'équivalent d'un air fryer. Je pense qu'il est resté
2: un crousti pigeon.
0: C'est vraiment. J'ai pas eu un crousti poulet, j'ai eu un crousti pigeon. Bah, j'ai mis un peu de riz, puis une sauce, puis j'ai dit, écoute, puisque c'est comme ça. En Vendée, la station météo des Herbiers.
4: Ouais.
0: A atteint la barre de 44,2 degrés à l'ombre. Il ferait 43,8 degrés à Saint-Fulgin et Pollieu. Une marque identique a été enregistrée à Beaulieu-sur-l'Aillon.

0: D'adapter ces petits les balance ces petits messages.
1: Non, bonjour. T'es pas sur les réseaux, t'es sur Zalando.
2: On est
1: sur
2: Twitch.
0: Oui, bah attends, elle est arrivée dans le studio, elle a fait c'est les soldes. Nous on était là en train de dire qu'est-ce qu'on va dire aux gens.
2: Un petit message de Gaël sur YouTube qui dit bonjour toute l'équipe, une pensée pour les vignerons et les vignes qui souffrent de la chaleur, vivement la pluie et la fraîcheur. Bisous d'Alsace.
0: Tellement, bah c'est pas prévu. YouTube, Twitch, TikTok, Facebook, on est dessus. Rejoignez-nous pour voir l'image en plus. Oui,
3: j'ai un message de Sabine qui dit prenez-le en XL, ça taille petit. Alors, c'est Zalando toujours. Ça.
0: C'est machine que les trucs comme ça. Un message qui dit vous serez livré dans 48 heures. Oh, c'est encore Zalando. Bon, la France, je le disais, a vécu son moment le plus chaud, mais il est temps que je vous parle aussi des champions du monde de l'actu. Ils sont très bons ce matin. Ils sont très bons. Je vous emmène déjà aux États-Unis avec un petit collégien de 13 ans qui a été arrêté. Arrêté à l'école.
2: 13 ans, ouais.
0: Après avoir pété en classe. L'élève multipliait les P de manière délibérée. Écoute bien, Pietre, écoute bien. Malgré plusieurs avertissements de son prof, il pétait non-stop pendant plusieurs heures. Écoute bien, Pierre. Jusqu'à ce que l'établissement appelle la police pour gérer ce qu'il considérait comme un refus d'obéissance répété. Alors, attendez. Ceci dit, à un moment, ça va. T'as un merdeux. Tu lui as dit 4 fois d'arrêter de péter. Il continue. S'il te regarde... après, ça peut être maladif, mais dans ce cas-là, tu vas à l'infirmerie.
1: Oui.
0: S'il te regarde et qu'il continue...
1: Ça fait marrer.
0: Écoute bien, Pierre. Écoute bien. Elle a appelé la police. Écoute bien. Ouais. Dans sa cellule. Écoutez bien. Peut-être qu'il a continué de péter tellement fort, il paraît qu'on aurait dit un ballon dans sa cage, dans un stand de tir de fête foraine.
1: Ah oui. Il se cogne partout.
0: Voilà. C'est la faute de son voisin de classe. Hein.
4: Il faut qu'on pète. Il faut qu'on pète.
0: Notre deuxième champion.
3: Il est influencé.
0: Notre deuxième champion, c'est une Floridienne. Donc elle habite en
1: Floride.
0: Elle a tenté de poursuivre en justice son propre chien. Qu'elle a accusé d'avoir mangé un ticket de loterie qu'elle assure être gagnant. Alors, personne ne pouvait le prouver. Parce que, malgré avoir guetté les excréments du chien, elle n'a pas retrouvé le ticket. Elle réclame des dommages et intérêts pour détresse émotionnelle, perte de revenus potentiels. Ce qu'elle décrit... Ils sont complètement cons, les Américains, en ce moment.
2: Qu'est-ce qu'il va faire, le chien ?
0: Qu'elle décrit comme une trahison pour un membre du foyer. Interrogée sur la façon dont elle comptait notifier la procédure à son chien, elle aurait simplement répondu « Il sait ce qu'il a fait ».
1: Lui, il sait, lui.
0: Moi, je pense que le chien, il voulait être sûr qu'elle ramasserait ses crottes. Tiens, j'ai bouffé le ticket de loterie. Et enfin, nos champions du jour, un couple de Floride, donc ce sont des
1: Floridiens.
0: Des Californiens. Aujourd'hui, on est sur Floride News. On arrête de regarder les chaînes d'infos en France, on regarde Floride News. Ils s'appellent Tito et Amanda, ce couple. Ils ont été arrêtés pour avoir vendu des faux billets pour le paradis. Ça, c'est magnifique. Ils vendaient ça $99.99 chacun. Ils auraient dit aux gens que les tickets brillants étaient faits d'or véritable et qu'il garantissait l'entrée dans les portes nacrées du paradis. D'accord. Tito ne les vendait que pour récolter de l'argent pour un voyage dans l'espace.
1: Ah oui, il cumule un peu.
0: Et Tito voulait quitter la Terre avec un alien qui s'appelait Stevie. Et ils auraient arnaqué des dizaines de gens qui auraient payé ce prix-là.
1: Il faut
0: y aller, ouais, plus c'est gros.
2: Ça passe, ouais.
0: Bien sûr, j'en ai acheté deux moi aussi.
1: Ah bon, bon.
0: Après, Céline Dion et Bad Bunny, il fallait que je trouve les nouveaux billets à faire gagner à nos auditeurs. Parce que Bad Bunny, ça va tomber aujourd'hui ou demain, dans l'après-midi. On vous offre les places de concert pour Bad Bunny.
1: Hein. La suite, quoi.
0: Donc, je me suis dit, là, on a des
1: places. Et c'est des bonnes places ?
0: C'est des carrières.
1: Ah, oui.
0: Ce sera entre Lady Di et Chuck Norris.
1: Pas mal.
0: Reste avec tous les places pour le paradis, ça se gagne cet après-midi. La France qui bosse arrive.
5: À tous ceux pour qui regarder un match, c'est ça.

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2: Salut! Bruno Mars arrive. Bonjour à vous tous qui nous regardez, puisque nous avons ajouté l'image dans les studios. Quand je pense qu'il y a des années, quand j'ai commencé la radio et que tout le monde ne faisait que parler dans un micro, je disais on va mettre des caméras. Tout le monde me disait, c'est franchement, ça intéresse qui de regarder des images de la radio.
3: Ils sont moches.
2: Et aujourd'hui, tu te rends compte. Alors, on n'est pas plus design qu'avant.
3: Oui,
2: hein.
3: Oui.
2: On n'est pas moins non plus, parce que j'ai revu des vieilles images. J'ai ressorti un vieux DVD qui a été fait à Europe 2 d'ailleurs, première version.
4: Ah ouais.
3: Oui.
4: Bah pourtant, on avait 20 ans de moins.
2: Hein. Comment ?
4: On avait 20 ans de moins.
2: Ouais, bah ouais. Bon, on n'était pas design. Hein.
3: La qualité aussi, peut-être, des caméras.
2: Ouais, oui, on va dire ça. On va dire que c'était la qualité de l'objectif. Le Uber Eats Machine arrive dans un instant. Vous vous êtes fait livrer des quiches, des raviolis et des bobounes la semaine dernière. Pour la peine, il y aura le retour du Uber Eats Machine. Je vous préviens, il y aura des reprises aujourd'hui en musique de Kinvé. De Baila Bamba que vous connaissez. Bamba. C'est pas celle-là ?
3: La Bamba.
2: Ah, c'est La Bamba.
4: La Bamba.
2: C'est La Bamba. C'est pas pareil alors.
3: Bah, c'est ça.
2: C'est, sinon, c'est Bamba. Bamba. C'est la même région, tout ça. Hein, c'est le Languedoc-Roussillon.

0: Ça va Elodie, ça se passe bien?
1: Ça va, nickel.
0: Comment tu fais pour la chaleur? T'arrives à boire beaucoup?
1: On boit beaucoup, les clients nous donnent beaucoup d'eau aussi, donc ça va. Et puis là, on a réduit les horaires, donc on finit à midi. Donc tu... pas la distribution à l'après-midi, donc c'est génial. Alors,
0: j'ai aucune question sur les facteurs.
2: On va
0: je n'ai que des questions sur les libraires. Donc, tu vas des fois dans une librairie?
3: À l'été.
1: Ça m'arrive. Je suis fille de libraire.
0: Alors, qu'est-ce qu'un grossiste? Alors, écoute bien les questions. Qu'est-ce qu'un grossiste? C'est un raciste des gros?
4: Oui, il est grossiste.
0: Ah, il est grossiste. Oui. C'est un

0: 7h02, 7h32, bonjour. Vous restez avec nous dans un instant, vous allez entendre ça. Angel et Justice, nous reviendrons sur le Uber Eats Machine qui sera de retour. Vous entendrez le mec le plus brillant du monde et le son des réseaux. Météo, actu, bonjour.
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2: Bonjour, chaleur étouffante cette nuit et ce n'est pas terminé. Une nouvelle journée de canicule commence. Plus de la moitié du pays est en alerte rouge. Le soleil brille déjà à Nantes. La météo détaillée dans un instant. Un ventilateur, un maillot de bain, vous les trouverez peut-être en solde aujourd'hui. Les soldes d'été démarrent à 8h en boutique et sur le net. Ils vont durer jusqu'au 21 juillet prochain. La canicule impacte la circulation des trains. Renseignez-vous bien. Des TER ont été supprimés mais retardé hier en Pays de la Loire à la suite de pannes de clim notamment, et deux TGV en provenance au départ de Nantes et de Rennes sont arrivés avec 4 heures de retard à Paris. Des températures extrêmes qui rendent parfois les routes glissantes, l'impression que le revêtement se liquéfie. Hier, 5 portions de route ont été fermées dans le sud-est du département ou encore entre la Grigonnet et Puceul. Et comme hier, l'air est pollué à l'ozone en Loire-Atlantique. Le

0: République démocratique du Congo. Didier Deschamps, lui, n'assistera pas au troisième match des Bleus vendredi contre la Norvège. L'entraîneur est rentré en France à la suite du décès de sa mère. C'est son bras droit, Guy Stéphan, qui prendra le relais. La fin des vacances pour le FC Nantes, reprise de l'entraînement à 10h ce matin sous le commandement de Michel Derzakarian, le nouvel entraîneur. Le premier match de Ligue 2 est prévu le 8 août à la Beaujoire contre le Red Star. Parmi les sorties ciné dans les salles climatisées, des créatures jaunes absolument irrésistibles, les célèbres Mignons de retour sur nos écrans avec une nouvelle aventure intitulée « Des mignons et des monstres ». Cette fois, les héros maladroits tentent de conquérir Hollywood avant de se retrouver confrontés à une invasion de monstres aussi surprenants que dangereux. Vous reconnaîtrez les voix d'Alexandre Astier et de Camille Cotin. Et côté histoire, De Gaulle, partie 2, poursuit son épopée résistante.
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0: 26 à 27 degrés ce matin dans les rues de Nantes, Saint-Herblain, Vertou, c'est encore la Fournaise qui est prévue pour aujourd'hui. 44 degrés cet après-midi dans les rues de Sainte-Luce, Sorvaux, Nord-sur-Erdre. Temps très ensoleillé mais qui va devenir orageux à partir de 15h et jusqu'à 21h. Nous aurons 42 demain, 39 vendredi. 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
1: Salut, c'est Europe 2, vous écoutez 7h36, merci de nous avoir choisis, merci d'être là. J'ai une bonne idée pour cet après-midi. Cet après-midi, je pense que les places pour Bad Bunny peuvent tomber.
2: Ah,
1: oh. Vous étiez encore loin hier. C'est marrant parce que premier jour, vous savez, je vous explique, on a un coffre-fort, ouais, dans le studio. Les places, le transport en 4 étoiles, hôtel 4 étoiles pour deux personnes, il n'y a plus de place nulle part, on vous les offre l'après-midi. Vous étiez le premier jour pas si loin que ça, je vous ai aidé dans le code du coffre-fort. Il faut ouvrir le coffre. Vous avez été un peu moins bon hier. Il faut réécouter les podcasts des premières émissions pour avoir une idée, ouais, et vous rapprocher du code juste. 4 chiffres, ouais, vous trouvez, vous ouvrez et vous gagnez. Mais j'ai une autre idée pour cet après-midi. Je vous expliquerai tout ça à 15h30.
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0: et pour cet après-midi. Je vous expliquerai tout ça à 15h30.
1: Et pour s'inscrire, on envoie Bad Bunny au 7 12 13.
0: Elle est géniale, elle est géniale. Le loyer va tomber, oui, il va y avoir un an de loyer. On va le chanter dans un instant. 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On joue dans aux alentours de 8h25. Je vous demanderai quelle est la seule radio qui vous offre un an de loyer, vous me dites. Et c'est vous, et vous allez les gagner.
1: Un an là.
0: Un an de loyer. C'est aujourd'hui. On prend votre mensualité, on fait x12, ça tombera chez nous.
2: Oh là là là là là.
3: Et c'est Pietre qui calcule.
0: Ça va être.
3: Je suis au taquet, quoi.
0: Ça va être un grand moment. Qu'est-ce qu'on écoutera, Vito, dans un instant?
3: On va écouter Angèle et Justice.
0: La Villa des animateurs reviendra sur Secret Story. Nagui fera jouer le président Macron. Ah, n'oubliez pas les paroles. On aura Théo Lavabo qui fera son grand retour avant 8h et le son des réseaux dans un instant avec un bon mercredi orthophonie. L'équipe est en forme?
1: Oui.
0: C'est les soldes. Me disent tout depuis tout à l'heure. C'est les soldes.
4: Mais là, ça va être l'enfer, les soldes.
0: C'est quoi? Non, il n'y aura pas grand monde, je pense. Malheureusement. Oui. Si, dans les boutiques, c'est climatisé.
3: Ben oui.
0: Allez faire les soldes. Alors, moi, j'aime bien les. Je défends les commerçants, je vous jure. Il faut aller défendre vos commerçants. Parce que si vous n'allez pas acheter chez eux, après vous vous plaindrez que vos centres-villes deviennent vides. Il faut être quand même sacrément con pour s'auto-mutiler soi-même. Non mais, je veux dire, vous habitez des villes qui ont tendance dans les petites villes à mourir les unes après les autres, vos centres-villes. Et vous continuez d'aller acheter des conneries sur Internet, alors que vous pourriez faire vivre vos commerçants. Là, il faut quand même être débile pour se tuer soi-même. C'est quand même un truc incroyable. Allez faire vivre les petits commerçants à côté de chez vous. Et je peux vous dire que pendant les soldes, vous êtes globalement au même prix que ce que vous avez trouvé sur Internet. Et si ça va pas, vous ramenez. Au moins, vous avez quelqu'un de physique. Vous n'avez pas un enfant de 7 ans en Chine là, qui vous a fabriqué des jeans que vous pourrez jamais... Va te plaindre, toi, au petit Chang de 7 ans.
3: Bah oui, tu peux pas.
0: Va le regarder dans les yeux et lui dire « Qu'est-ce que tu m'as fabriqué? C'est quoi ce jean ?» Tu vois, tu peux pas. Donc non, voilà, pensez aux commerçants, allez acheter chez eux. C'est important, c'est ça qui est bien dans les soldes. 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

0: 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C'est le classement du Uber Eats Machine. L'un des plats préférés et l'un des plats phares de l'Est de la France, numéro 10 du classement cette semaine. Mais première, dans le cœur des Lorrains, la quiche...
1: Lorraine, la quiche.

0: La quiche.
1: Il y en a plein qui n'arrivent pas à les lever, les quiches lorraines, t'as vu ? Il y en a plein, elles sont toutes plates. C'est très dur d'avoir une quiche lorraine bien épaisse.
2: Et c'est quoi le secret ?
1: Bah, je crois que c'est de battre les blancs en neige, les machins et le fromage. Non, mais c'est très dur d'avoir un.
2: Bon, voilà. Au compresseur.
1: Ouais. Elle fait son entrée.
0: Tu souffles dans les fesses un peu.
1: C'est ton entrée, la sixième place du classement cette semaine. L'une des meilleures amies des étudiants et parfois des parents. Quand ils n'ont pas le temps, c'est en boîte, c'est pas cher, c'est la boîte de ravioli.

0: non. En plus, c'est des pains de amis.
1: Ah bah oui. Sur la troisième marche du podium, surprise, mais c'est logique avec les températures caniculaires. Il fait du bien parce qu'il est frais. C'est un plat vietnamien qui finira peut-être numéro 1, le boboon.

0: Numéro 1, première place du Uber Eats Machine. Cette semaine, c'est la meilleure copine des gens en appartement de ceux qui veulent griller de la viande, mais qui sont interdits de barbecue. Ouais. Oh, elle est là, elle est numéro 1, c'est la plancha.
1: Parla, la plancha.
2: Ah ouais, c'est quoi?
1: Parla, la plancha, ça nécessite de bonne viande et c'est pas mal.
2: Ah ouais, du poulet et tout.
1: Rajoute un peu de légumes quand c'est grillé, quand c'est grillé, quand c'est grillé.
3: C'est bon, c'est quoi?
1: La plancha.
2: Ah ouais, j'adore.
1: La plancha.
2: Ah, même.
1: La plancha.
2: Un peu de poivron.
1: La plancha.
2: J'adore.
0: Merci. J'adore.
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0: Bienvenue sur Europe 2 dans un instant. Le mercredi orthophonie avec des gens qui font des sons sur les réseaux. Vous les écouterez. Les 1 an de loyer vont tomber. Il va faire très chaud aujourd'hui. Très chaud. Bienvenue sur Europe 2. Chez nous, on est tellement sympa qu'on refroidit même la concurrence.
5: Oh.

0: On joue tout à l'heure.
1: Allez,
0: je vous appellerai.
1: Filles,
0: quelle est la seule radio dans une demi-heure qui vous offre jusqu'à un an de loyer? Si vous avez joué, vous mettez le téléphone, vous faites ce que vous voulez, mais gardez le téléphone autour de vous. Vous allez courir, vous allez faire pipi avec votre téléphone. Hein.
1: Ah oui.
0: Allez faire caca, avec votre téléphone. Vous allez sous la douche, vous mettez le téléphone à côté. Hein. Ah, si je vous appelle, attention, c'est peut-être pour vous. Oui, Stouff.
2: Ah non, mais on a Roselyne sur Facebook qui nous dit bonjour l'équipe, j'aimerais jouer pour gagner le loyer, mais je ne sais pas comment on fait. Pouvez-vous expliquer sur l'antenne? Merci, continuez comme ça, c'est super.
0: Mais non, parce qu'il y a des gens peut-être qui deviennent
1: de nouveaux arrivants.
2: Oui,
0: il y a des nouveaux
2: Roselyne.
0: Arrivants. Alors, SMS. Au début de ton SMS, loyer, L-O-Y-E-R, un espace, un petit message, 7-12-13. Après, on te dit, donne ton prénom, donne ton machin, t'inquiète. Après, il faut suivre.
1: Indiqué, ouais.
0: Le son des réseaux. Tiens, allons faire un tour aujourd'hui dans le mercredi orthophonie. Je vous présente cette jeune femme. Elle est en repas de famille. Tout le monde lui parle de la chanteuse Aya Nakamura.
3: Oui.
0: Sauf que cette mère de famille a un petit peu de mal à prononcer.
2: Allô.

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0: Salut tout le monde, merci de nous avoir choisis. Bienvenue si vous venez d'une autre radio. Peut-être que vous avez zappé un petit peu partout. Peut-être que vous avez décidé de venir nous faire un bisou, de venir nous écouter, de vous réveiller. Vous êtes bien tous les matins. Nous sommes là au moins jusqu'au 15 juillet pour vous accompagner et accompagner tous ceux et toutes celles qui bossent et qui n'ont pas de vacances, en tout cas au début du mois de juillet. Je fais un bisou à Anne-Gaëlle. Voilà, qui m'a laissé un message sur mon Insta. Une pensée également aux pompiers qui bossent.
1: Oui.
0: En cas de feu, avec tout l'équipement de rigueur, putain,
2: oui,
0: on avait oublié ça.
2: Les CRS, pareil.
0: Oh là là, avec toutes. Ah oh là, les flics.
2: Les flics, là, les CRS, avec tout leur bordel,
0: les
2: là.
0: Les mecs qui font le plan Vigipirate, là. Les militaires, là, qui se baladent avec le FAMAS, le machin, le bande.
2: Oh ouais. Captain Igloo.
3: Les démineurs,
2: machin.
0: Non mais t'as raison, le Capitaine Igloo.
2: Ah ouais, ouais.
0: Tu savais. Non mais t'as les cosmonautes et les cosmonautes qui sont avant qui décollent.
3: Hein,
0: ah ouais, ouais, le cosmonaute qui fait un essayage, on en parle, le cosmonaute.
2: C'est vrai.
0: Bon, elle me dit avec tout l'équipement de rigueur, avec cette chaleur, merci à toute l'équipe, vous êtes géniaux, je vous kiffe. Elle s'appelle Anne-Gaëlle, pompier pro du S1057. Bisous les amis, bisous aux pompiers de toute la France, parce qu'en plus les départs d'incendie, ça y est, ça va commencer.
2: Ah bah c'est parti,
0: ah bah c'est parti.
2: Ils l'ont dit là.
0: Ouais. Ça y est, ça va commencer.
4: C'est en Lot-et-Garonne là qu'il y a un incendie, non, c'est pas ça?
0: Comment?
2: Non mais là ça recommence dans l'ouest de la France.
0: Ouais, c'est un truc de fou. Direction la télévision Secret Story. La Voix a repris les habitants. Ça y est, ça recommence. Hein. Je sais pas si les gens regardent. On regardera les audiences. Est-ce que les personnalités de la villa ont des secrets à nous révéler? On a qui?
4: On va leur demander. Pour commencer, on va jouer à N'oubliez pas les paroles avec Nagui. Bonjour Nagui.

0: soir, c'est spécial secret et pour jouer avec nous, accueillons notre maestro, notre président. Vous avez l'honneur d'être avec nous aujourd'hui, le président Macron.
1: Bonjour tout le monde. Bonjour Nagui.
0: Bonjour.
1: Ah, je suis prêt. Je suis chaud comme une baraque à frites. Je suis excité comme un acarien aux portes ouvertes de chez Saint-Maclou.
0: Eh bien, monsieur le président, c'est ce que nous allons voir, puisque vous allez devoir continuer une chanson. Nous avons un secret. La chanson à compléter, c'est Mignon, Mignon de René Lataupe. Est-ce que vous êtes prêt?
1: Je suis prêt à balancer une bombe. Accrochez-vous, les amis. Je vais en faire sauter votre bouton de braguette. Balance le son, tonton.
0: Le président Macron sur

0: justice. Tiens, prends ça dans les carreaux, Darmanin, ça sera de la buée. Je bloque les paroles, Nagui.
1: Je suis pas sûr. Hein.
2: Est-ce que ceci est un vrai secret? Est-ce que Sébastien Lecornu pète sur le ministre de la Justice? Et c'est vrai. Bravo, monsieur. Bravo, monsieur le président.
0: Merci.
2: Bravo.
0: Je ne mentirai jamais aux Français. Sauf quand je

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0: Plus le top de Stouff, plus plein de surprises. Vous avez raison d'être avec nous. Direction 8h.
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0: utilisées dans ces recettes étaient issues de poules élevées en plein air et françaises. En réalité, seule la moitié des œufs provenaient de France. Un projet de loi sur le logement est présenté en Conseil des ministres aujourd'hui. Le gouvernement veut augmenter l'offre de logements en assouplissant les règles, en permettant notamment aux propriétaires de passoires thermiques de relouer leur logement à condition de s'engager à faire des travaux. En pleine canicule, la gauche critique cet assouplissement. La Coupe du monde de foot, grosse victoire du Portugal sur l'Ouzbékistan, 5-0 hier avec un doublé de Ronaldo. Le Portugal se réveille, Ronaldo aussi, écrit Presse Océan. 0-0 entre le Ghana et l'Angleterre et la Colombie s'est qualifiée pour les 16e de finale en battant 1-0 la République démocratique du Congo. À suivre ce soir, Suisse-Canada, la nuit prochaine, Écosse-Brésil notamment. Didier Deschamps, lui, n'assistera pas au 3e match des Bleus vendredi contre la Norvège. Il est rentré en France à la suite du décès de sa mère. Le temps, très chaud encore aujourd'hui, 44 degrés prévus dans la métropole nantaise, un temps très ensoleillé et orageux à partir de 15h. Nous aurons 42 encore demain.
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0: Je rappelle qu'avec la pollution à l'ozone, vous devez rouler moins vite, 20 km/h de moins sur les routes de Loire-Atlantique, d'Ille-et-Vilaine ou encore du Maine-et-Loire. Le périph nantais est donc limité à 70 km/h. Et peut-être préparez-vous vos vacances. Attention, bison futé vers un rouge dans l'ouest vendredi, orange samedi. Bonne matinée, Coé sur Europe 2, c'est jusqu'à 11h.

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1: Bonjour, 06 33 11 32 11, vous nous laissez des messages et des petits bonjours.
2: Salut l'équipe.
1: Salut mon ami.
2: Patrick, Sébastien et Canicule. Ben, on voit déjà où vous voulez en venir. Hein. Allez, la bise.
1: On va la refaire d'ailleurs, on avait dit.
3: Les canicules. Oui.
4: Oui. Vous
1: ah si, on avait dit qu'on la ferait un petit truc un peu mieux.
4: Ah la chanson,
3: oui, la chanson d'hier.
1: Oui, on se le dit, mais on n'y pense pas. Tiens, demain, on va peut-être mixer.
3: Ah,
1: les
4: oui,
1: platines
4: bon.
1: Sont installées.
4: Oui, c'est bon.
1: Okay. Ça
4: oui,
1: j'ai vu ça d'ailleurs.
4: T'as vu ? Oui, ils m'ont dit OK hier.
1: Ils l'ont fait dans un silence, discrétion, je ne l'ai pas vu venir. Demain, on fera peut-être la fin d'émission en mode petit mix, petite musique entre nous pour que vous mettiez la musique à fond chez vous.
5: Le jeudi, comme ça.
4: Oui, ça lui a pris comme ça.
1: On ne ferait pas le jeudi.
5: Tu peux mettre chargé ?
1: Hein,
5: tu peux
1: mettre
5: charger, s'il te plaît.
1: Ça te ferait plaisir?
5: Ouais.
4: Tu as du
1: zouk? Ça te ferait plaisir?
5: Ouais, j'ai envie d'écouter du zouk.
1: D'accord.
5: Johnny.
1: Tu veux du Johnny?
5: Ouais.
1: Ça va être beau, ce mix.
4: C'est drôle, hein.
1: Bon, nous aurons dans un instant Jeff Tuch qui viendra parler. Il n'est pas content parce qu'il y a une sale histoire. Je vous explique tout ça dans un instant. 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Il y a un an de loyer à gagner cash. Vous ne rêvez pas. Je vous appelle, je vous dis quelle est la seule radio qui vous offre un an de loyer. J'ai déjà des copains qui m'ont laissé des messages en disant s'il te plaît, appelle-moi.
4: Non.
1: Après, ils m'ont donné le montant de leur loyer. Oui. J'ai dit, vous allez tuer les.
5: Des cons, quoi.
3: Je n'entends pas.
5: Ah. Et quand tu dis cash, c'est, on reçoit genre une valise.
1: Une valise avec de la
5: petite monnaie. C'est un mec.
1: Que en billet de 5 euros.
5: Ok.
1: Parce que Europe 2 a ouvert un kebab en dessous, donc c'est qu'on prend l'argent de la caisse.
5: Et on blanchit comme ça, en fait.
1: Voilà, c'est notre.

0: Peut-être hier à 23h55.
1: Je vous vois pas. Je vous vois pas. Non, mais je vous vois pas.
0: Mais si, je suis là pour mon ticket. Non, je vous vois pas.
2: Non.
0: Je vous vois pas. Et puis, le monde est en émoi. Tiens, d'ailleurs, donc, je vous disais, rapport aux 13 millions, Jeff Tuch en parlera. Le monde est en émoi. Les M&M's bleus, des paquets de M&M's vont partir. Un drame chez toutes les personnes qui aimaient bien grignoter des M&M's, qui préféraient certaines couleurs à cause des colorants chimiques.
3: Je suis scandalisé. Le bleu, c'était le meilleur.
0: Et oui, parce que le jaune, c'est des colorants naturels, peut-être.
4: Exactement ce que j'allais dire.
0: Ok. Allez, qu'est-ce que la tartrazine pour frimer la machine à café.
3: C'est ma cousine.
4: Il y a du tartre.
5: Tartrazine.
0: Vous aurez peut-être pas mieux au niveau de la vanne. Alors on y va.
4: Là, j'allais dire ma cousine qui a du tartre. Et du coup, je l'ai récupéré.
3: Ah, bah oui.
0: Ouais, c'est ce qu'on disait, pas mieux.
4: Colorant. C'est ce que je t'avais dit. Hein.
0: Colorant chimique, jaune vif. Qu'est-ce que l'amarante?
6: C'est moi.
0: Ouais. Oh, elle est marrante. C'est vrai que c'est l'amarante de l'équipe. Bah, oui, c'est vrai. Oh. Ah, c'est un colorant azoïque de synthèse.
3: Ouais, ça fait pas envie, ça.
0: Bon. Et enfin, qu'est-ce que le Direct Black 38?
3: Ça, c'est le pseudo d'un mec très bien monté.
4: Ah ouais. Oui. Il fait des lives sur des sites adultes.
6: Voilà.
7: Salut, c'est Direct Black 38.
3: Je fais flipper son nom. Hein.
7: Je suis TTBM. Tu aimes les soirées chaudes? Appelle Direct Black 38.
0: Mais pas du tout, c'est une substance dérivée de la benzidine qui est interdite en France.
1: Moi, c'est
3: moi
1: drôle.
3: Je préférais la première
7: sur aussi. Europe 2.
0: C'est également le pseudo de Corentin.
4: Oh, seulement.
0: Salut à tous.
3: 3,8.
4: Ouais, c'est ça.
0: Merci de nous avoir choisis. J'espère que ça va, que vous êtes en pleine forme. Bienvenue sur Europe 2, tous les matins, 7h-11h. 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

0: ticket de caisse de barbecue, si vous dire.
1: Ah bon?
0: Je suis fort.
2: Vous trouvez ça incompréhensible, j'en suis sûr, évidemment.
0: Évidemment, ah 13 oui. millions d'euros, mon collègue. Moi, à partir de 13 euros, je dors plus tellement je fais des projets. Là, cet abruti gagne 13 patates, il oublie son ticket. Mais ouais. C'est quoi ça? Son cerveau, il a fondu avec la canicule ou quoi? Elle est où la canicule? Elle est là, elle est plus là, elle est où?
2: Vous pensez qu'il aurait dû faire quoi?
0: Bah, déjà, il aurait dû le mettre dans un endroit sûr, ouais. Pas dans un portefeuille avec les tickets de parking et les cartes de fidélité du kebab. Moi, un ticket comme ça, je le mets sous cadre. Je l'accroche au mur avec écrit. Faut pas jeter, ça vaut plus que la maison.
2: Ça, c'est vrai.
1: C'est discret.
2: Alors, Jeff, j'ai une question. Vous auriez fait quoi avec ces 13 millions, Jeff?
0: Moi, j'aurais fait quoi?
2: Mais oui.
0: Ouais. Bah, déjà, j'aurais vérifié le ticket 46 fois.
2: Ça vaut tout.
0: Après, j'aurais acheté un deuxième ticket parce que t'es pas à l'abri de regagner 13 millions.
2: Ouais, ouais, ouais, ouais.
0: Puis après, j'aurais acheté un coffre-fort. Parce que si t'as un coffre-fort, mon couille,
2: aïe, aïe, aïe.
0: Bah, t'es fort.
2: T'es fort, oui, bien sûr.
0: Si t'es fort, t'es peut-être rock.
3: Ouais.
0: Comme ça, t'es rock fort.
3: Ah, bah voilà. Ouais,
0: et si t'es rock fort, bah tu pues.
2: Ah
0: mais t'es un fromage.
2: Ah voilà.
0: Et c'est qui le pays du fromage?
4: C'est la France.
2: Bisous. Et jouez pour le loyer, c'est dans 5 minutes.
0: Ah, faut jouer pour le loyer.
2: Bien sûr.
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2: Vous restez là, c'est Europe 2 aujourd'hui. Merci, nous sommes mercredi.
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0: et le reste fera la gueule, forcément.
1: Ah oui, forcément. Bah, oui,
0: jusqu'au prochain jeu, jusqu'au prochain. Mais c'est le principe, c'est comme le loto. Tu peux pas. Allez, on y va. J'appelle.
2: Il frisson.
3: Ouais.
4: Allô. Mmh.
0: Bonjour.
4: Bonjour.
0: Bonjour. Vous êtes Laetitia.
4: Je suis Laetitia.
0: Vous êtes Laetitia. Bonjour Laetitia.
4: Bonjour.
0: Je dérange pas?
4: Pas du tout. Je travaille, mais pas du tout, je crois.
0: D'accord. Je suis Anne.
3: Laetitia.
0: Pourquoi j'ai besoin? Je dis Laetitia qui fait le chèque. Oui, c'est vrai. Pouf, pouf. Laetitia.
4: C'est pas vrai. Je...
0: Vous appelez pas Laetitia?
4: Oui. Oui, oui, oui.
0: Je dis Laetitia, mais c'est pas vrai. Laetitia.
4: Sébastien.
0: Bonjour, madame. Laetitia.
4: Bonjour.
0: Quelle est la seule radio qui t'offre un an de loyer?
4: Europe 2. C'est Coé et son équipe.
0: Oui, c'est gagné.
1: Bravo, Laetitia,
0: un an de loyer.
1: Bravo.
0: Ma petite, ça va, Laetitia?
4: Oui.
0: Ça va bien. Où est-ce que tu habites?
4: J'habite à Veden, côté d'Avignon.
0: À Beden,
3: j'y suis en ce moment. Ouais.
0: Oh, j'y étais longtemps, ça s'est un peu calmé là, mais j'ai fait un long séjour à Beden. Ça va, José?
4: Venir, je vous invite pour le festival.
0: Ah, bah alors, ma petite Laetitia, qu'est-ce que tu fais comme métier?
4: Je travaille à l'assurance maladie.
0: Très bien, ça va. Je m'adresse aux gens de l'assurance maladie. Si ça répond pas tout de suite, parce que ça va fêter dans les couloirs aujourd'hui. Hein. Donne-moi le montant de ton loyer.
4: Je crois que c'est 903 euros, quelque chose comme ça.
0: C'est ça?
4: Ouais. Ouais, un truc dans le style, à peu près.
0: Je fais x12. Écoute-moi bien. Je fais x12.
4: C'est pas vrai.
0: Aujourd'hui, nous te faisons. Aujourd'hui. Laetitia, nous te faisons le chèque de 10 836 euros.
5: Oh là,
0: qui va? Si, 10 836 euros pour toi. Le chèque va être fait, je m'en occupe dans la journée, crois-moi. 10 836 euros. Ouais. Est-ce que tu es contente, ma petite Laetitia?
4: Je suis ravie, vous ne savez pas comme ça tombe à point nommé. Je n'arrivais même pas à réserver des vacances pour cet été pour ma fille et moi. Franchement, c'est inouï.
0: Mais ça veut dire que vous allez partir. Eh ben, tu sais quoi, vous allez partir en vacances avec ça. Vous allez faire même, il y aura même du rap pour les loyers, les glaces, ce que vous voulez. C'est 10 836 euros, t'en fais ce que t'en veux.
4: J'ai l'impression de rêver là. Hier, avant de me coucher, j'ai dit je vais envoyer mon petit texto parce que c'était poisson. Et le nombre de participations.

0: On a tellement de blé. Il y a des radios, elles se font chier à faire le tour de France en bus devant 12 personnes. Nous, on a fait venir un groupe de gospel avec les Cool and the Gang.
1: C'est ça.
0: Pour 30 secondes de jingle.
2: Allez,
0: c'est pas mal.
1: Comme ça, c'est kiffant.
0: Katy Perry, vous entendez, vous allez l'entendre en entier dans un instant. On est très heureux pour Laetitia dans les assurances maladie qui a gagné un an de loyer.
3: Sur Twitch, ils sont en larmes. Je suis en larmes, elle est trop mimi. Je lui souhaite de bonnes vacances, je sais ce que c'est.
0: C'est trop mignon, elle va pouvoir partir en vacances. 8h30, l'heure des news. Reste avec nous, c'est beau ce qui se passe ce matin.
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5: Bonjour, chaleur étouffante cette nuit et la fournaise encore aujourd'hui avec des températures dépassant les 40 degrés. Plus de la moitié du pays est en alerte rouge. La météo détaillée après le flash. Un ventilateur, un maillot de bain, vous les trouverez peut-être en solde aujourd'hui ou sûrement même en solde. Les soldes d'été ont démarré là maintenant à 8h en boutique et sur le net et ils vont durer jusqu'au 21 juillet prochain. Des températures extrêmes qui rendent parfois les routes glissantes, l'impression que le revêtement slick et fi. Hier, 5 portions de route ont dû être fermées dans le sud-est du département. Dans le Finistère, 60 000 foyers sont privés d'électricité à la suite d'un problème justement sur un transformateur provoqué par la chaleur. Et comme hier, l'air est pollué à l'ozone en Loire-Atlantique, vous devez abaisser votre vitesse partout dans le département de 20 km/h. Le périph' nantais est limité à 70. Et le futur CHU de Nantes, peu climatisé, fait beaucoup parler. Maintenant, ce sont les syndicats, FO et CGT qui estiment ce choix de bâtiment bioclimatique inadapté. Il compare le CHU avec la mezzanine de la gare qui est un véritable four en ce moment. 300 kilos de cannabis, plus de 5 kilos de cocaïne, des armes, un camion, une Porsche, 100 000 euros en liquide. 8 trafiquants de drogue ont été arrêtés la semaine dernière à Bellevue, à Nantes, mais aussi en Vendée et en Ille-et-Vilaine. Le trafic alimentait le Grand Ouest. Les 8 hommes ont été placés en détention provisoire. Une femme est sous contrôle judiciaire. Alerte dans le jeu vidéo français, s'inquiète le quotidien Le Figaro ce matin. Le secteur enchaîne les fermetures de studios, les licenciements. En cause, un modèle fragile qui dépend fortement des commandes des grands éditeurs. Malgré quelques succès, les professionnels tirent la sonnette d'alarme. Toute la filière, pourtant créative, est aujourd'hui sous forte pression. La Coupe du monde de foot avec la victoire du Portugal sur l'Ouzbékistan 5-0, un doublé de Ronaldo. 0-0 entre l'Angleterre et le Ghana. La Colombie s'est qualifiée pour les 16e de finale en battant la République démocratique du Congo. Didier Deschamps n'assistera pas lui au 3e match des Bleus vendredi contre la Norvège. L'entraîneur est rentré en France, sa mère est décédée. C'est son bras droit Guy Stéphan qui prend le relais. Le foot, c'est aussi la fin des vacances pour les Canaries. Le FC Nantes reprend l'entraînement ce matin à 10h à la Jaunelière sous le commandement de Michel Derzakarian. Des matchs de préparation sont prévus dans l'été comme le 22 juillet à la Baule contre le Vendée FC La Roche-sur-Yon. Premier match de Ligue 2 le 8 août à la Beaujoire contre le Red Star. Enfin, parmi les sorties ciné dans les salles climatisées, le nouveau film des Mignons. Le deuxième volet avait attiré 4 millions de spectateurs en salle en 2022.
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0: Bon, voilà. Voilà.
1: Voilà. Et autre message, sinon on me dit en Côte d'Armor, on a été privé de frites toute la matinée, voilà. Très
2: pas de frites, hein, de frites.
1: Frites. Frites.
2: Ah, de frites, pas de. Ouais, si j'ai des frites, c'est moins. moins. Frites, c'est plus. C'est pas
3: étonnant. C'est bizarre.
2: Merci à vous tous de nous écouter. Vous nous laissez des messages au 06 33 11 32 11. Je vous le disais, un petit WhatsApp, c'est mon WhatsApp. Vous m'écrivez en message écrit, si vous le voulez, votre prénom, votre métier, l'endroit où vous êtes, votre numéro de téléphone. Comme ça, je peux vous appeler tout à l'heure aux alentours de 10h20. On appellera tous les gens qui bossent et qui ont chaud. Pour vous, juste vous faire un bisou. Comme ça, le téléphone, il peut sonner par surprise. En parlant de téléphone, 10 836 euros. Il y a plein de messages de gens qui ont trouvé ce moment adorable. Laetitia, du côté d'Avignon. À quoi? À Veden?
1: Veden.
2: À côté, tu connais?
1: De nom, ça me dit quelque chose, j'y suis jamais allée.
2: C'est à côté de ton domaine, c'est quoi le bâtiment d'Avignon?
1: Avignon, non, c'est plus loin.
2: J'en le savent que tu as un domaine à Gordes.
1: N'importe
4: quoi. Toutes tes vignes, là.
2: Voilà, toutes tes vignes.
1: Arrêtez de dire ça.
4: Tes champs de lavande.
2: Oui, le rosé de Stouff, ouais. Tout le monde le sait, bien sûr. Hein, évidemment,
4: le rose Stouff.
1: Je lance.
2: Oh, puis c'est tellement classe. Je vais peut-être vous prendre du rose Stouff.
4: Un magnum de rose Stouff, s'il vous plaît. 8 litres.
2: Je les vois bien, les mecs à Saint-Tropez avec le gyroboam de rose Stouff.
1: Je vais faire l'huile d'olive, je sais pas.
2: Bon, oui, c'est mieux.
3: Oui.
2: Qu'est-ce qu'on aura dans un instant?
3: On aura... Stouff, c'est
2: tiens, bah justement, voici Stouff avec son Rostouff. C'est le moment du top du jour.
1: Oui, les choses que l'on a fait avant vous, les jeunes, qui nous écoutaient avec vos parents, là, par exemple. Tricher en classe. On trouve une petite anti-sèche dans votre trousse. Oui. Bah, nous, on l'a fait avant et on est encore plus astucieux, je pense, avant.
4: Sauf que maintenant, ils ont les télés oreillettes, le téléphone,
2: ils ont les objets.
4: Ils ont les objets connectés.
1: Là, ils font très attention à ça, les profs, là, en ce moment.
4: Nous, on était obligés de tout noter en petit, en marquant en tout petit sur la trousse
1: sur
4: et le fait
1: gomme.
4: De le noter. De toute façon, tu l'apprenais par cœur.
2: Je veux bien que tu fasses attention, mais une fille qui a ses cheveux, je vais même aller plus loin. Une fille qui a un voile, qu'est-ce que tu vas lui dire? Montre-moi tes oreilles. Non, mais c'est la vérité. Tu peux pas te permettre. Tu vas pas te permettre à une fille qui est voilée de dire montre-moi tes oreilles. Ouais. Tu vas pas te permettre à une fille qui a des cheveux de dire soulève ta frange.
3: Ouais.
2: Qu'est-ce que tu dis? Si elle a une oreillette, tu fais quoi?
1: Tu peux pas.
2: Ah, tu peux pas. Tu risques plus d'emmerde à demander de voir ses oreilles que. Donc tu peux pas.
4: T'en as des super discrètes en plus.
2: Je suis pas là pour donner des idées.
1: Ouais.
2: Je suis juste là pour dire que si quelqu'un. Bah, ça veut dire que
1: Non, mais elle a son oreillette. C'est quoi? Elle a le téléphone devant le collège, le lycée.
2: Le téléphone, il est en dessous. L'autre, elle est chez elle devant son ordi.

0: téléphone.
1: Devant le collège, le lycée.
2: Bah, le téléphone, il est en dessous. L'autre, elle est chez elle devant son ordi.
1: Alors,
2: le sujet, c'est machin truc avec ça. Bah alors, tac, tac, tac, tac, tac. Et l'autre, de l'autre côté, lui dit tout. C'est réglé. Qu'est-ce que tu vas faire?
3: ChatGPT, tu peux lui parler à ChatGPT.
2: Non, mais honnêtement,
0: tu peux pas parler.
2: C'est prendre des risques. C'est prendre des risques. Mais vous savez, comme moi, qu'aujourd'hui, un prof risque beaucoup plus à dire à une fille, monte-moi tes oreilles, qu'autre chose.
0: Ça dépend si tu dis,
2: monte-moi tes oreilles.
0: Ou montre-moi tes oreilles, s'il te plaît.
2: C'est vrai que si le mec rajoute un petit. Non, mais honnêtement, voilà, c'est vrai que je pense que je n'ai pas tort.
1: Autre chose, c'est le téléphone sous la couette. Les jeunes, ils se cachent dans leur lit avec le téléphone sous la couette. Ouais. Nous, on l'a fait avant, on avait le Walkman ou la Game Boy sous la couette pour ne pas se faire gueuler par les parents.
2: Ou le téléphone de tes parents que tu mettais, qui était un énorme truc avec le cadran. Et ton père, il prenait l'écouteur, il était de l'autre côté de le. Il écoutait.
1: Mais eux, ils scrollent sous la couette avec leur téléphone jusqu'à pas d'heure, en fait.
2: C'est un truc, les plus jeunes, vous n'avez pas connu l'écouteur. L'écouteur, ça paraît. Imaginez les plus jeunes. Votre téléphone que vous avez dans votre poche, vous le multipliez par 100 au niveau de la taille. Vous avez une espèce de truc avec un combiné et un écouteur derrière. Il fallait mettre 2 heures pour faire le téléphone. Oui, non, il y a une stagiaire qui me regarde avec des yeux comme ça. Oui. Aucun jeu, aucune image, rien. Tu voulais faire un numéro, c'était... Au 10e, tu t'étais trompé, tu reprenais tout depuis le début. Et là, tu passes un coup de fil à ta chérie et ton père, il arrive en scrète. Prenez l'écouteur.
4: Et il écoutait.
0: Ouais, mais n'empêche qu'il y a un truc qu'on pouvait faire que tu peux pas faire aujourd'hui, c'est quand t'avais deux téléphones, t'en avais un sur les deux étages. Tu pouvais, pendant que l'autre il téléphonait en bas, tu pouvais aller décrocher celui du haut sans qu'il le sache et écouter sa conversation.
1: J'adorais faire ça, moi.
0: Que tu peux plus le faire aujourd'hui.
2: Bien sûr, Pietre.
1: Moi, j'adorais. On a aussi faire semblant de ranger sa chambre. Tout sous le lit ou sous la couette.
2: On l'a fait avant vous.
1: Mais
2: moi, j'avais mis tellement de trucs sous mon lit, je dormais à 30 cm du plafond.
0: Tellement ça. Prenais le ventilateur.
2: Ça se voyait.
1: C'est pareil, c'est comme bouffer en cachette. Tu mettais les trucs sous le lit pour pas que ta mère capte de manger des bonbons.
2: Non, moi, je mangeais les papiers avec.
1: On a claqué la porte quand on est en colère. Genre, on s'en va, on a l'embrouille avec ses parents. On claque la porte, comédia d'Alerte. On l'a fait avant, sauf que notre daron, il avait enlevé la porte au bout d'un moment pendant 3 semaines et démerde-toi.
2: Bien sûr, évidemment, on l'a fait. Ça. Ouais, d'autres encore.
1: Sortir sans prévenir.
2: On l'a fait.
1: Genre, je vais voir les copains, sauf que tu vas à 15 km de chez toi.
2: Ouais, bah, sauf que moi, j'avais 15 ans, fallait prendre un vélo, t'as raison, fallait aller faire 10 bornes. Crois-moi que tu faisais pas ça, sortait rien de sortir.
1: Et maintenant, géolocalisation, on sait où vous êtes. Un dernier, cacher son carnet de notes ou ses devoirs avec une mauvaise note dessus.
0: Ils peuvent plus le faire.
1: Ils peuvent plus parce qu'il y a Pronote, mais les profs leur donnent les papiers avec les notes dessus, ils les sentent quand même.
0: Et ils avaient tendance à s'égarer, ces putains de bulletins.
1: C'est fou.
0: Moi, le facteur, à chaque fois, il n'y arrivait pas.
2: On a fini,
1: mais si t'en veux d'autres, le dernier, faire semblant de dormir.
4: Ah oui,
2: on l'a fait aussi.
1: Tu dors ?
2: Et c'est fou comment quand on fait semblant de dormir, bon, on n'a pas la même gueule que quand on dort vraiment.
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1: J'ai dans un instant, nous aurons Jean-Cat Exclusif qui a décidé de bosser sur la canicule, qui nous donnera le portrait de la semaine. Évidemment, comme d'habitude, je vous parlerai des pannes dans les hôpitaux. Tiens, il y en a eu une panne dans un hôpital à Beauvais. Et le débrief télé avec les beaux règlements de compte entre voisins et les questions d'enfants du mercredi. 06 33 11 32 11, si vos enfants veulent faire de la radio avec nous. Oui, Stouf.
2: Petit message sur Facebook de JC qui nous dit « Bonjour, message pour Pietro. Comment vont tes bêtes avec cette chaleur? Car faut pas oublier les animaux avec cette fournaise. J'ai perdu une rousse, coup de chaud. »
3: Eh ben, j'ai remis une piscine, j'ai arraché une piscine pour Simone exprès et je lui ai remis un voile par-dessus.
2: Simone, c'est un cochon.
3: C'est mon cochon. Et je lui ai remis un voile par-dessus. Mais l'autre fois, j'ai partagé une story où elle a une gamelle d'eau qu'elle renverse tout le temps. Et elle s'est carrément endormie dans la gamelle d'eau, en fait. Elle avait la tête dans la gamelle d'eau.
1: Ouais, mais ils ont chaud aussi,
2: les
1: animaux.
2: Et toi, Grisouille, il reste à l'intérieur?
1: Grisouille, je lui ai mis la clim.
2: Tu aimes bien la clim?
1: Grisouille, elle a la clim.
3: Il la règle lui-même.
1: Elle est pépouse, hein. Tu passes devant, elle est...
2: Ouais, faut faire attention aux animaux.
1: Et j'embrasse les gens dans les SPA, dans les ligues pour les animaux, les ligues de protection des animaux qui ont des là c'est l'enfer là déjà pour les pauvres bêtes, c'est compliqué. Mais alors là c'est un enfer. Donc tiens, j'ai le bâtard du jour d'ailleurs.
4: Les babatards.
5: Les quoi?
4: Les bâtards du jour.
1: Une femme a été arrêtée devant ses fils au parc Disneyland de Californie. On rigole pas avec ça aux États-Unis. Pourquoi d'après vous?
2: Moi, je l'ai vu, donc je pense que je sais.
6: Elle a été arrêtée.
3: Est-ce qu'elle a payé le coup de fil?
6: Elle a voulu arnaquer. Ouais.
1: Elle a voulu.
6: Sauter les barrières.
1: Non, elle a tenté de faire passer ses enfants pour des gamins de moins de 3 ans. Ce qui leur aurait permis de rentrer gratuitement.
3: Ah oui.
1: Les gars de Disney ont insisté en disant non, ils ont plus de 3 ans, elle a juré, les flics sont arrivés, elle a été interpellée et placée en garde à vue. Bah oui, parce qu'à un moment donné, elle a dû faire le forcing. Hein.
3: Ah oui.
1: Elle a pas dû dire merci, au revoir. Oui, à mon avis, elle a dû hurler. Ils ont appelé la police et elle a été libérée, voilà, évidemment, bien sûr. Bon, les enfants avaient 17 et 24.

0: l'heure, parce qu'après avoir survécu à tout, ils ne vont quand même pas laisser quelques degrés de plus décider de la fin du film. C'est ce soir, sur C'est Star.
1: On va terminer, cherche enquête exclusive, bien sûr, avec le portrait de la semaine.
0: Dans le portrait de la semaine, Didier, 58 ans, un homme qui a déclaré la guerre à la canicule. Alors que certains installent une climatisation, Didier a choisi une méthode plus personnelle. Il a acheté une mini-éolienne sur Internet et l'a installée dans son salon. Le problème, c'est qu'elle produit plus de bruit qu'elle ne produit de vent. Mais Didier ne s'est pas arrêté là, convaincu que le froid devait venir de l'intérieur. Il a acheté un rayon entier de poissons panés chez Picard et les a disposés dans sa chambre. Selon lui, ça garde le frais et ça sent la mer. Pour l'instant, ça attire surtout les chats du quartier. Son autre idée, dormir dans une tente de camping montée dans son congélateur ouvert avec un ventilateur branché dessus. Une technique qu'il appelle le chalet polaire, mais que sa facture d'électricité appelle suicide financier. Pour Didier, chaque problème a une solution, même si la solution crée souvent un deuxième problème. Le portrait de Didier, l'homme qui ne cherche plus à avoir froid et qui cherche juste à ne pas finir en soupe, c'est dimanche, dans 7 à 8 sur...
1: C'est ça. Merci mon Jean Cotex.
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1: C'est Europe 2, il fait chaud. Mais n'oubliez pas, si tu avances et tu recules,
3: oh là.
1: Comment veux-tu que la canicule

0: chaud. Vous m'envoyez votre prénom, votre numéro de téléphone, votre métier, ce que et l'endroit où vous êtes. Comme ça, je vous passerai un petit coup de fil un petit peu pour mettre un petit coup d'éclair sur vous et la chaleur et la difficulté de votre travail. Évidemment, à mon avis, il y aura beaucoup d'artisans et de gens qui bossent en extérieur. Je vous rappelle aussi que nous aurons le débrief télé dans un instant avec une engueulade entre voisins. On reviendra sur une panne à l'hôpital de Beauvais. Nous aurons, on fera un nouveau truc tout à l'heure. On aura Légende. Vous connaissez ce truc sur Internet?
1: Oui, c'est bien ça.
0: Interview en exclusivité de Xavier Dupont de Ligonnès.
2: Mais c'est à ne pas rater.
0: Ça sera tout à l'heure aux alentours de 9h30. Et puis, si vous habitez Paris, région parisienne, petite couronne, la circulation différenciée est mise en place. C'est l'alerte critère, c'est ça?
1: Ah, c'est le critère.
0: Donc ça veut dire que c'est pour les. Entre en vigueur à compter de ce vendredi dernier.
1: Vendredi dernier, je crois.
2: C'est marqué, c'est en gros sur le périph.
0: Je te demanderai de comprendre aussi. Elles s'appliqueront à chaque jour entre 5h30 et 23h59.
3: Ah oui, bingo.
0: Voilà, jusqu'à la prochaine levée. Pour l'instant, ça veut dire que les vieilles voitures n'ont pas le droit de rentrer dedans, c'est ça?
2: Je sais pas.
0: Alors, comme vous pouvez l'entendre, mon Pietre est très emmerdé, puisque je rappelle que Pietre a une 307.
1: Quel critère, toi?
0: Moi, j'ai critère zéro, j'ai une hybride.
2: Et
0: l'autre, c'est une électrique. Donc, là-dessus, c'est réglé. Pietre, il a une 307, lui, il a critère 12.
3: Et encore, c'est-à-dire,
0: autant vous dire, il n'y a plus de charbon dans les stations-service en Ile-de-France pour faire le plein de son bolide. Donc, il fait ce qu'il peut. Hein. Il est en état à l'huile de friture hier. Ça va.
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0: Dans 2 minutes, 9h, vous restez avec nous. Il va faire chaud, mais vous êtes bien.
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0: au vélo, mais aussi l'association des entreprises de la Chapelle-sur-Erdre, dénonce la décision de Nantes Métropole. Ils se rassembleront quai de la Grimaudière demain à 17h30. Une épaisse fumée noire se dégageait du pot d'échappement. À lire dans vos journaux ce matin, la police a arrêté une voiture la semaine dernière sur le périph', un Citroën C4 avec 11 personnes à bord, 4 adultes, 5 enfants, 2 bébés de quelques jours. L'un des enfants était dans le coffre. Personne n'était attaché dans le véhicule. La voiture a été mise en fourrière. Le conducteur de 32 ans placé en garde à vue pour mise en danger de la vie d'autrui. Un projet de loi sur le logement est présenté aujourd'hui en Conseil des ministres. Le gouvernement veut augmenter l'offre en assouplissant les règles, en permettant notamment aux propriétaires de passoires thermiques de relouer leur logement à condition de s'engager à faire des travaux. En pleine canicule, la gauche critique cette décision. La Coupe du monde de foot, ce soir, Suisse-Canada, Bosnie-Herzégovine-Qatar, la nuit prochaine, Maroc-Haïti, Écosse-Brésil, Afrique du Sud, Corée du Sud, Tchéquie-Mexique. Hier soir, victoire du Portugal sur l'Ouzbékistan, 5-0. Un doublé de Ronaldo, le Portugal se réveille, Ronaldo aussi titre presse-océan. 0-0 entre l'Angleterre et le Ghana et la Colombie s'est qualifiée pour les 16e de finale en battant 1-0 la République démocratique du Congo. Didier Deschamps, lui, est rentré en France. Sa mère est décédée, c'est son bras droit Guy Stéphan qui prend le relais. Le foot, c'est aussi la fin des vacances pour les Canaries. Le FC Nantes reprend l'entraînement tout à l'heure à 10h. Enfin, dans les salles climatisées de cinéma, la sortie du nouveau film des Mignons aujourd'hui. Et le temps donc caniculaire, 44 degrés cet après-midi à Nantes et à Saint-Sébastien-sur-Loire.
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0: Si vous le pouvez, allez vous baigner. 23 degrés dans l'eau aujourd'hui, plage de la Source à Pornic, grande plage de Préfaille, plage de Kerlédé à Saint-Nazaire et à la Gauvelle à Basse-sur-Mer. Parasol indispensable, évidemment, le sable est brûlant. 45 degrés ressentis, index UV 8, vent de nord-est et la mer sera haute à 14h au Pouliguen aujourd'hui. 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

0: des poules à la place
1: non.
0: du ballon.
1: Non, mais non, c'est okay. des places de placement pour après les 16e de finale.
0: C'est important de le dire. Hein. Maltraitance animale,
2: contre
0: tout
2: qui
0: ça, vous savez.
1: Contre le Ghana.
2: Ok.
1: J'ai oublié le coach. C'est pas grave.
0: Oh, tu connais le coach du Ghana et tu l'as oublié.
1: Je le connais pas, je le connais pas, je le connais pas.
0: Voilà pourquoi tu dis que tu l'as oublié si tu le connais pas.
1: Ah, parce que j'en connais plein.
0: Et pas lui.
1: Non,
0: c'est con.
1: Ouais.
0: Allez, quoi d'autre?
1: Après, il y a le Portugal qui a gagné 5-0
0: très
1: avec
0: bien.
1: Un doublé de Cristiano Ronaldo qui a su répondre aux critiques.
0: Très bien.
1: Un but refusé de l'Ouzbékistan.
0: Je l'ai
1: un très
0: vu.
1: Beau but.
0: Je suis tombé pile au moment du but de l'Ouzbékistan. Il était
2: ouais.
0: très beau ce but.
1: Puis une victoire 1-0 de la Croatie.
0: Comment il s'appelait le mec de l'Ouzbékistan qui avait le but?
1: Aucune idée.
0: C'est pas Vjoknek, un truc comme ça?
1: Vjoknek. Aucune idée. Je sais que c'est le numéro 7 de l'Ouzbékistan.
0: Parce que j'ai regardé à ce moment-là.
1: Après une victoire 1-0 de la Croatie qui peut encore croire à la première place, si l'Angleterre chute face au Panama, mais ça va être compliqué.
3: Il fait ouais. tout de tête là. Hein.
1: Et une victoire de la Colombie face à la République démocratique du Congo qui est presque éliminée, mais faudra qu'elle gagne maintenant contre.
2: Il a pris le résumé.
1: L'Ouzbékistan.
0: Ah oui.
1: Donc peut-être pour une troisième place, il faut être dans les 8 premiers sur 12, troisième. Donc en espérant que la République démocratique du Congo puisse passer parce que...
0: Il y avait un match à 4h du mat aujourd'hui, hein, c'était
1: ouais,
0: où
1: Ouais, c'est Colombie... ah, c'était au Mexique, à Guadalajara.
3: Wow, il a réussi
1: du premier
3: dis
1: coup.
4: Guadalajara.
0: Dis-le plus vite.
1: Guadalajara.
0: Tout à l'heure, il nous disait, c'est à Guadalajara. Il disait, non, il manque un rat. Guadalajara. Puis après, il faisait... Ah. Le rat, il est arrivé, mais avec du retard, tu sais, il était dans l'avion. Guadalajara. Ah.
4: Et la France joue vendredi sans Dédé.
1: Ouais, malheureusement, Didier Deschamps a perdu sa maman, donc toutes nos condoléances à lui, en espérant qu'on va gagner la Norvège.
3: Il est magnifique.

0: Et patron du bâtiment. Oui. Et...
1: tu vois, le mec, tu sens qu'il est une ligne directe avec le syndic. Et elle est restée, je sais ce qu'elle a fait. Elle a pris une photo de ma plaque d'immatriculation.
2: Ouais, c'est sûr.
3: On fout, c'est une voiture volée.
2: Ah, ouais. Ça va, c'est cool.
1: Bon, écoutez, alors non, mais faut pas avoir de galère avec ses voisins parce que ça peut dégénérer. Ah, oui. Vaut mieux, voilà. Écoutez, ça s'est passé à la télévision, c'est le zapping télé du jour. Le principe est simple. Alors, c'est un conflit de voisinage entre un couple de retraités et une dame qui vit seule. Ça va un peu trop loin dans les reproches. Qui dit vrai, qui dit faux, en fait, on ne sait plus.
4: Les insultes fusent et l'affrontement vire au règlement de compte.
5: Et la fois que t'étais saoule, que j'étais dans le jardin, tu t'es accroché à notre voiture pour provoquer un accident et les gendarmes sont arrivés.
1: Ah, quand même.
5: Tu t'en rappelles plus tout ça?
6: J'étais saoule, non, ah bah non, ah bah non.
5: Enfin, c'est pas la peine de faire d'humour, moi, me classer, parce que là, tu deviens plus que...
1: Ah bon, on a bipé parce que c'était trop violent. Alors ça continue, ça balance même les accusations, genre je vous le dis, très intime.
4: Françoise revient notamment sur les avances qu'Odile aurait faites à son mari Alain.
5: Wow. Pourquoi t'as mis Alain par terre dans les ronces, tu lui disais, j'ai envie, ben...
7: Ça tu me l'as dit, ça, dans les ronces, devant, là. Oh, il est gravement malade.
5: Bon. Ne dis pas que c'est pas vrai, et la fois que t'étais encore plus...
8: J'avais des preuves de tout ça, parce que... Ah. Oui, vous me dites que j'ai pas de preuves, mais vous n'avez même pas de preuves.
5: Et pourquoi je couche avec le maire? Tu peux me le dire?
8: Eh ben, on veut encore un out.
5: Oh là là. C'est quand même toi qui me l'as dit, là, devant le gars de la fibre. Hein?
9: Non, le gars de la fibre.
5: J'ai couché avec le maire parce qu'il aimait les vieilles.
8: Il va falloir enquêter, parce que là, le gars de la fibre, j'étais même pas là.
1: Elle a dit au mec de la fibre, elle couche avec le maire parce qu'il aime les vieilles.
2: On est où? On est dans quel village?
1: C'est magnifique.
0: Black Man Out.
1: Odile ne sait pas quoi répondre, du coup sa voisine conclut, écoutez bien la punchline.
5: Quand on sait pas, on ferme sa gueule.
1: Bah j'adore cette phrase, c'est ce que je réponds quand on m'accuse d'avoir mangé du gras et du saucisson alors que non.
5: Quand on sait pas, on ferme sa gueule.
1: Ce que tu réponds aux gendarmes quand ils te disent que tu roules trop vite.
5: Quand on sait pas, on ferme sa gueule.
1: Ce que répond Stouff au monsieur du petit-déj quand il pense à porter du comté alors que c'est du camembert.
5: Quand on sait pas, on ferme sa gueule.
10: C'est vrai ça. Oui. Sur Europe 2.
1: Qu'est-ce qu'on écoute, Pietro?
11: Aucune
5: quand
11: idée.
5: Quand on sait pas, on ferme sa gueule.
1: Alex Warren, c'est Europe 2. Dans un instant, les questions d'enfants, c'est mercredi. Salut.

0: radin que tu aies déjà fait?
1: Le plus radin.
2: T'es pas radin, toi.
3: Non,
4: non.
3: Bon, ouais, il fait n'importe quoi d'ailleurs.
2: Il est pas radin. Lui, au niveau de thune, il peut lâcher des sous, des bouteilles.
5: Un peu plus radin, d'ailleurs.
2: Ton banquier vient d'appeler, il dit ça serait bien que vous soyez plus radin, monsieur.
3: Bah, d'ailleurs, c'est lui qui a laissé le message. Hein. Il a pratiqué sa voix.
6: Alors, le truc le plus radin?
3: Bah là en tête comme ça aussi des fois bah quand j'ai pas de clope j'en taxe mais sinon
1: si il en taxe des clopes
2: mais c'est pas un truc de radin. Je vais te dire qu'ici moi je serai Europe 2. Tiens, je vais donner des solutions. Vous voulez gagner de l'argent dans l'immeuble? Installez un distributeur de clopes. Comme en Belgique.
3: C'est vrai.
2: Je peux te dire que vous en gagnerez des sous.
3: Là on aurait déjà notre nouveau bureau
2: Non, t'es pas radin toi. Allez, on continue.
0: Coucou l'équipe, c'est Salomé. Koé, c'est quoi le pire mensonge que tu as raconté à propos de ton salaire?
1: Que j'étais au SMIC.
2: Non. Non, mon équipe, je leur parle jamais de salaire.
6: Ah non, bah oui, c'est sûr, non.
2: Non, mais pour une simple et bonne raison, c'est que j'ai toujours gardé le même salaire et que en fait, je me gaffe pas dessus. D'abord parce que ici, on peut pas se gaffer. Mais parce que souvent, je préfère garder du truc dans la boîte parce que j'ai une société de prod. C'est un peu compliqué ce que je t'explique.
6: Faut toujours de la caisse.
2: Je préfère garder un peu de sous parce qu'il peut toujours y avoir des imprévus, des machins, des trucs, des frais, vouloir payer quelque chose, un assistant, un machin qui était pas prévu.
6: Tu vois, peut-être, prends exemple.
2: Et puis de toute façon, je vais te dire un truc. Plus tu te prends de salaire.
1: Plus tu payes d'impôts.
2: Ça, les adultes vont comprendre. Plus, comme je suis le patron de ma boîte, ça me coûte cher en charge, plus je vais payer d'impôts. Donc, il faut être modéré et prendre ce dont tu as besoin. Voilà.
6: Et c'est de quoi, toi, t'as besoin de quoi?
2: 300 000, tu gères.
1: C'est un peu ric-rac, mais...
2: Ouais, je suis ric-rac.
5: T'as un problème sur la voiture, quoi.
2: Comment?
5: Faut pas que t'aies un problème sur la voiture.
2: Ah non, faut pas qu'une bougie a changé.
5: Non.
2: Allez, une autre question. J'ai plus le temps. Salut les amis, bienvenue. Merci d'être avec nous. Le Devine Actu arrive dans un instant.
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5: On va faire très vite. Et si Xavier Dupont de Ligonnès était interviewé dans Légende, restez avec nous, vous l'entendrez dans un instant. Nous aurons une info, pas du tout vérifiée, mais au moins il a la franchise de le dire par Pietre. Les Français et les habitudes devant la télé, c'est le sondage du jour qui arrivera un petit peu avant 10h. Et puis, message de Isabelle, à qui je fais un gros bisou, qui m'écrit souvent sur mon Insta. Coucou, le Happy Coé Team, c'est pour vous tous. Je voudrais mettre à l'honneur ma petite maman de 81 ans. Vendredi, qui aura 81 ans vendredi, qui tous les jours, matin et soir, nourrit les chats errants du village, qu'il pleuve, qu'il neige, qu'il vente. Et maintenant, la canicule, elle les nourrit. Avant, elle faisait sa tournée.

0: Tu vas voir Laurent Jules pour la paye, s'il te plaît. C'est le rédacteur en chef, il paye tout. On verra ce qu'il
1: c'est
0: a.
1: C'est pas le cœur.
2: La carte de vigilance pour les feux de forêt aussi ne cesse de s'étendre.
0: Rendez-nous l'autre.
1: Rendez-nous l'autre.
2: Et puis, coûte moins cher surtout. Hein. 35 départements en orange présentent un risque élevé. Le plus gros incendie depuis le début de l'été a ravagé près de 100 hectares hier dans le massif des Landes de Gascogne. 180 sapeurs-pompiers sont sur place ainsi que des Dash et des Canadair. Les logements aussi continuent de se transformer en fournaise. Le thermomètre ne cesse de grimper dans les logements qui ne sont pas équipés en climatisation. Ils rendent évidemment les nuits très difficiles, notamment pour les enfants. Et c'est dans ce contexte justement que le gouvernement va présenter aujourd'hui en Conseil des ministres le projet de loi relance logement pour accélérer les constructions. Objectif, faire sortir de terre 2 millions de logements d'ici à 2030. Le texte prévoit aussi un assouplissement des règles afin de permettre aux propriétaires de passoires thermiques de pouvoir relouer leur logement s'ils s'engagent à réaliser des travaux. Il y a du football, évidemment, aussi. Hein. Ça s'est poursuivi cette nuit, le mondial de foot. L'Angleterre et le Ghana se sont quittés sur un score vierge. Devront attendre le troisième match pour se qualifier en 16e de finale. Dans le même groupe, la Croatie peut aussi y croire après sa victoire cette nuit 1-0 contre le Panama.
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4: C'est l'enfer encore cette chaleur, 44 degrés cet après-midi dans les rues de Nantes, Saint-Sébastien, Basse-Goulaine, Nord-sur-Erdre et Blin. Temps très ensoleillé mais très orageux aussi à partir de 15h cet après-midi et jusqu'à 21h. 42 degrés prévus demain, 39 vendredi. Il fera plus frais dans la nuit de jeudi à vendredi, on y croit. 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

0: Il ne peut pas avoir tous les défauts de le dire. C'est une info signée Piètre, évidemment. Et un sondage, ce sera quoi le sondage aujourd'hui?
1: Les couples devant la télé.
0: Très bien. Le retour du Uber Eats Machine. Et puis tout à l'heure, je vous le disais, on vous repassera des coups de fil à vous qui travaillez en extérieur, qui avez très très chaud. Si vous voulez qu'on vous mette à l'honneur ce matin, votre profession et ce que vous faites, vous m'envoyez au 06 33 11 32 11. C'est mon WhatsApp, 06 33 11 32 11. Vous m'envoyez un petit message écrit, hein, vous n'êtes pas obligé de faire un vocal, écrit dans lequel vous dites votre numéro, votre prénom, là où vous êtes vers 10h30, je vous passerai un coup de fil, je vous préviens pas avant. Comme ça, je vous appelle pour savoir comment ça se passe. Si vous êtes sur les réseaux, on a beaucoup de nos vidéos qui se baladent, et puis il y a beaucoup de vidéos d'influenceurs, et tous les crétins de la Terre aujourd'hui peuvent aussi poser toutes les questions du monde dans la rue. Il y a des trucs des fois très marrants, très second degré, il y a des trucs nuls, il y a tout, et il y a un truc qui cartonne, c'est Légende, on peut pas dire le contraire, qui a mis à l'honneur. Nous, on s'était rendu compte il y a des années, enfin, je suis pas dans le délire, on a fait avant, hein, parce qu'on n'a rien inventé, mais la méthode Coy, il y a très longtemps, on s'était rendu compte que les interviews de gens anonymes marchaient bien. C'est-à-dire qu'on recevait, à un moment donné, on s'était même rendu compte que ça marchait beaucoup mieux que les stars, parce que les gens commençaient à avoir fait le tour des vedettes, et on avait reçu Monsieur Chance, Monsieur Malchance, un mec qui avait rencontré, avait trouvé un trésor. Et c'est souvent que ça, sur Légende, et ça marche très très bien. Play a trouvé le bon truc, bravo, bravo à lui. Et alors là, on a essayé d'imaginer, on s'est dit, mais peut-être qu'à un moment donné, et si demain, il retrouvait Xavier Dupont-de-Ligonnès? Est-ce que Xavier Dupont-de-Ligonnès, plutôt que de faire le 20h le machin, est-ce qu'il se dit pas, faut vivre avec son temps, je vais faire Légende?
1: Bah oui, peut-être.
0: Pourquoi pas?
1: Bah carrément.
2: Ah ouais, bah salut, bah bienvenue tout le monde, on est sur Légende, et aujourd'hui mon invité c'est fou, c'est un homme, c'est le plus recherché du monde, il a disparu pendant plus de 10 ans, c'est dingue, il parle au micro de Légende, on l'a retrouvé, je suis trop content de l'avoir avec moi pour une série exclusive, c'est Xavier Dupont-de-Ligonnès. Salut Xavier.
3: Bonjour Guillaume.
2: Alors avant de commencer, je rappelle cette vidéo est disponible sur mon partenaire du jour, et centrale du béton Lafarge, c'est grâce à eux qu'on a fait cette vidéo, j'avais envie de construire une maison, tout simplement refaire une nouvelle terrasse, qui est sur le lien qui reçoit la vidéo, merci Lafarge, c'est grâce à vous qu'on fait cette vidéo.
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2: Alors justement, Xavier Dupont-de-Ligonnès, on est... c'est incroyable, là, on y revient. Pourquoi avoir la terrasse, quoi, d'avoir cette idée de cacher tout le monde sur la terrasse, c'est fou, quoi.
3: Bah parce que pour moi, la famille, bah, c'est,

0: Cette idée de cacher tout le monde sur la terrasse, c'est fou, quoi.
1: Bah parce que pour moi, la famille, bah, c'est le ciment de la vie, quoi.
0: Enfin, c'est dingue. Question on se pose, faire tout seul, c'est pas trop compliqué.
1: Bah, tu me demandes ça, ça fait plus de 10 ans, je m'en souviens plus, moi. C'est marrant, une terrasse.
0: Waouh, c'est incroyable. ensuite, tu pars, Xavier. Ouais. T'es aperçu dernière fois dans le sud de la France, et là, tu disparas.
1: Je disparais.
0: Oui. Ma question est, et c'est celle que tout ce monde se pose.
1: Oui.
0: C'est comment le sud?
1: Franchement, c'est agréable. Mais je préfère l'Amérique.
0: L'Amérique?
1: Ouais.
0: C'est où comme mer, l'Amérique?
1: Et t'es con, c'est un continent. L'Amérique.
0: Ouais. C'est vrai. C'est une question. Il faut rigoler si c'est dans les gens. C'est quand même. Waouh, si vous me suivez, c'est un événement qui vient dans les gens. Bon, attends.
2: Oh là là. Articule, merde.
0: Ça met combien de temps si je fais une terrasse? C'est la question, moi, s'il y a pas de monde, il faut faire terrasse l'été. Je rentre ça si moi, je refais la mienne. C'est important de comprendre. C'est rien, les gens, ils sont là, ils regardent, ils me comprennent.
1: Bah, ça dépend, moi, je suis parti direct après, donc je m'en souviens plus, quoi, de temps ça m'a mis pour faire la terrasse, mais.
0: Putain, c'est dingue. Ouais. Merci d'avoir suivi cette édition de Légende. Vous pouvez liker si vous avez aimé la vidéo, bon, on sait. Si vous avez d'autres questions à poser à Xavier, mettez-les en commentaire. À bientôt sur Légende. Allez, bientôt.
2: Quel articule le monsieur.
1: Pas compris.
2: Salut.
1: 9h39. Pas compris les questions.
2: Merci de nous avoir choisis. C'est Europe 2. J'espère que tout va bien. Bienvenue dans l'émission qui brasse plus devant qu'un ventilateur.

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3: C'est bon, on a compris, monsieur le président.
4: Un sondage sur les Français et les habitudes des couples devant la télévision à ne surtout pas rater. Mais je crois qu'on a une info qui est tombée, mais soyons clairs, qui n'a pas du tout été vérifiée.
5: On n'a pas vérifié
6: l'info.
5: On n'a pas vérifié
6: l'info.
5: Mais on vous la donne quand même. Mais on vous la donne quand même.
4: Sa grosse poitrine l'empêche de travailler. Je vous
7: comprends,
4: explique.
7: Tu comprends pourquoi je voulais...
4: Bien sûr. Voilà. Une mécanicienne indépendante, basée en Floride, fait le buzz sur les réseaux sociaux en partageant sans filtre les difficultés concrètes de son quotidien, notamment sa poitrine généreuse qui complique particulièrement son travail et ses mouvements lorsqu'elle doit intervenir sous les voitures.
7: Ah ben bah oui.
4: Vous avez l'image?
7: Ah bah oui. Avec les trucs à roulettes, là.
4: Voilà. La mécanicienne filme ses vlogs avec une transparence totale en parlant de contraintes physiques de son métier.
7: Eh oui.
4: Voilà.
5: On n'a pas vérifié
6: l'info.
5: On n'a pas vérifié
6: l'info.
5: Mais vu que c'est des nichons, on va le vérifier quand même.
4: Voilà.
7: Attends, et où?
4: Ça vient de booster Pierre à vérifier l'info. Allez, ça aurait été autre chose, il n'aurait pas vérifié, mais ça vient de le booster. C'est Europe 2, à tout de suite.
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12: Bonjour à tous, je m'appelle Philou, je suis votre

0: j'ai une idée. Je vous l'expliquerai entre 15h30 et 18h, qui va plaire aux enfants, aux plus jeunes et aux tous les gens qui ont chaud. Je vous expliquerai tout ça tout à l'heure. Vous allez passer un bon moment. Nous reviendrons sur les soldes. C'est aujourd'hui le jour de lancement des soldes. Allez acheter chez les commerçants si vous pouvez à côté de chez vous. Allez regarder les prix. Allez, plutôt que d'aller sur les sites à internet où ça va être bloqué, ça va mettre 3 semaines à arriver.
1: Et puis surtout les fringues, franchement, c'est mieux que tu les touches, tu les essayes, tu les regardes sur toi.
0: Moi, ma chérie, elle fait un truc. Et elle n'est pas la seule à le faire. Ma belle-fille aussi fait ça. Il y a des marques maintenant qui font. Tu y vas, tu n'essayes pas, tu prends. Tu essayes chez toi. Ah ça ne plaît pas, tu as une semaine pour ramener machin et tout.
2: Ouais, mais il faut habiter à côté du...
0: Oui, évidemment. Mais que si tu habites pas loin d'une rue piétonne, tu vas souvent faire tes courses.
2: Moi, c'est ce que je fais, moi.
0: Elle prend, elle essaye, elle ramène. Plutôt que de rester dans les cabines et de faire la queue.
1: Il y en a plein ce qu'ils font dans ce délire-là, c'est qu'elle prend... Elle porte toute la soirée sa petite robe sur les robes. Elle sait qu'elle mettra pas, qu'elle remettra jamais de sa vie. Elle garde l'étiquette. Elle ramène. Non, j'aime pas. Oui, mais enfin bon, il y a des traces de vin, de trucs.
2: Je l'ai fait une fois.
0: Ouais, t'es pas obligé de manger avec ta veste non plus.
2: Je l'ai fait une fois, ça.
0: Tout le monde l'a à peu près fait.
1: Moi, j'ai jamais fait ça.
2: J'avais laissé une bougie dedans.
0: Ça devait être sympa. Ils ont dû être contents. Nous aurons dans un instant, donc on viendra sur les soldes, le Uber Eats Machine avec les productions de ce que vous avez, les chansons de ce que vous avez le plus commandé et que vous êtes fait livrer chez vous à la maison. Mais il y a un sondage qui est arrivé ce matin. Quel est ce sondage?
2: Les couples devant la télévision.
0: Alors là, on apprend ce matin. Stouff, tu peux me dire si tu es d'accord ou pas. 78% des couples français déclarent regarder la télévision ensemble au moins une fois par semaine, ce qui n'est pas beaucoup.
3: Évidemment.
0: 60%. Moi, ça ne me viendrait. Alors toi, tu vois, moi, je suis pas comme toi. Ça ne me viendrait jamais à l'idée de laisser ma chérie dans le canapé, d'aller dans la chambre réciproquement. Jamais.
1: On ne regarde pas du tout
3: ensemble
1: les mêmes choses. On n'a rien en commun.
0: Mais même.
3: Qu'est-ce que tu fous avec?
0: Moi, je sais que des fois.
1: Pour le reste.
0: Moi, je sais que des fois, les documentaires, les machins que j'aime bien regarder, qu'elle aime pas, je vais les regarder quand je vais faire une petite sieste.
3: Oui,
0: ou un machin.
3: Pareil,
0: je vais les regarder quand je sais que je suis tout seul. Mais 20.

0: Arrête de me plotter comme ça. Arrête. Oh,
1: tu veux pas que je regarde la télé, tu penses qu'il y a ça?
0: Ah, tu me colles, j'ai chaud alors. Tiens, fais mes pieds.
2: Ouais, voilà, c'est ça.
0: Fais mes pieds, c'est bien ça. Ah, fais mes pieds. Ah, oui, voilà, comme ça. Doucement.
1: Et j'ai dit les pieds.
0: J'ai dit les pieds, fais mes pieds.

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8: Bonjour, il est 10h pile poil. C'est Europe 2 que vous écoutez. Je m'appelle Coé. Nous sommes avec toute l'équipe comme tous les matins pour vous passer une belle journée. Vous restez là, nous aurons plein de surprises tout à l'heure. Questions d'auditeurs, les spéciales soldes, tout ça tout de suite.
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8: Mais en attendant, il fait très chaud. Les news, la météo, Cédric Lecor.
9: Salut Coé, bonjour à tous. La nuit, oui, a encore été tropicale sur une grande partie du pays et ce mercredi sera encore plus chaud qu'hier. L'Aisne, la Somme, le Nord ainsi que le Pas-de-Calais vont passer à leur tour à la mi-journée en vigilance rouge. Canicule, les prévisions météo plus complètes dans deux minutes. 68 000 foyers sont privés de courant ce matin dans le Finistère. Cela fait suite hier soir à un incident lié à la chaleur sur un transformateur du réseau RTE. Aucun rétablissement complet n'est attendu avant la fin de journée, au plus tôt. Une canicule historique que prend très au sérieux le gouvernement. Sébastien Lecornu multiplie les réunions de crise interministérielles. Hier, le Premier ministre a déclenché le plan Orsan au niveau 2, un dispositif qui permet de renforcer les systèmes de santé pour mieux gérer l'afflux de patients. Et c'est dans ce contexte que le gouvernement va présenter aujourd'hui en Conseil des ministres le projet de loi relance logement pour accélérer les constructions. Parmi les propositions qui suscitent le débat, l'assouplissement des règles pour permettre aux propriétaires de passoires thermiques de pouvoir malgré tout relouer leur logement, mais s'ils s'engagent à réaliser

0: sur ce boss, mais en tout cas je tenais à vous remercier de l'impliquer au sein de votre équipe. Il me raconte pas grand chose, c'est un ado, mais il a l'air ravi. Allez, bisous à tous.
1: C'est pas vraiment qu'on l'implique, c'est qu'il s'implique lui-même.
2: Il nous a pas posé la question.
3: Voilà, Louis, c'est notre stagiaire, donc merci madame. C'est... Comment elle s'appelle maman, c'est quoi son prénom? C'est
2: Christelle.
3: Christelle. Christelle. Très jolie voix, Christelle. Louis, qu'on a appelé Louis-Kipédia, parce que bon, il se moque surtout à chaque fois, il est sur tous les fronts, dès qu'on parle d'un truc, bam, il est.
4: Il a un avis sur tout.
3: Ouais. Et ce matin, il nous a offert. Vous n'avez pas votre cadeau?
5: Ah, bah c'est dans le bureau.
3: Ah,
5: oui,
3: c'est
5: dans
3: le bureau. Ce matin. Vas-y, vas-y, cours, ça te fera faire du
4: cours.
3: Sport.
5: Tu les as pas sur toi? Ils les avaient sur lui tout à l'heure.
4: Et de la part de ta mère.
3: Voilà, il nous a fait.
2: Tu peux pas fermer ta gueule.
3: Il nous avait des cours, tu la fatigueras moins. Il nous a fait un cadeau, je vais vous le montrer. Ce soir, moi, je suis devant la télé à 21h, je sais pas vous. Moi à 21h, je suis devant la télé.
6: Il y a quoi comme match?
3: C'est match de foot.
1: Bosnie-Herzégovine, Qatar.
3: Oh, sans déconner.
2: Il est en casse termine, ces phases de poule.
3: Ça vaut bien le coup de rater son McFleury. Hein. Franchement, Bosnie-Herzégovine, Qatar.
5: En attendant le Wikipédia, moi j'ai une grande annonce à vous faire.
3: Ah, attends, j'attends son cadeau.
5: Ah, tu vas après?
3: Voilà, okay. Son cadeau. Nous avons tous reçu ce matin le cadeau de Wikipédia qui nous a offert notre paire de chaussettes Europe 2.
2: Ah ouais,
3: Coé sur Europe 2, en chaussettes. Les gens qui nous suivent sur les réseaux peuvent le voir. Et il s'est quand même légèrement rajouté puisqu'il a mis son logo Wikipédia ici, ça ne s'invente pas. C'est donc la paire de chaussettes. On en a tous une. Et merci, c'est très gentil en tout cas.
6: Ouais, c'est un peu les couleurs de l'Argentine. Mais bon,
3: Après
4: c'est le stagiaire de Pietre. On ne peut pas lui en vouloir. Il faut toujours un petit truc.
3: Chaussettes cheloues. En parlant de Pietre, tiens, qui nous parlait de sa

0: plancha.
1: Parla, parla, la plancha.
2: Ah ouais, c'est quoi?
1: Parla, parla, la plancha, ça nécessite de bonne viande et c'est pas mal.
2: Ah ouais, du poulet et tout.
1: Rajoute un peu des légumes quand c'est grillé, quand c'est grillé, quand c'est grillé. C'est
0: allez
1: c'est
0: quoi?
1: La, la plancha.
0: Allez, allez, allez.
1: La, la plancha.
0: Si.
1: La, la plancha.
0: Allez.
1: La, la plancha.
2: J'adore. Merci.
3: Est-ce que je peux demander, s'il vous plaît, est-ce que je pourrais réécouter la chanson du Boboon pour l'avoir en tête? Merci beaucoup.

0: Salut.
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3: Notre journaliste Cédric Lecor nous expliquait qu'hier, il est allé au Canal Saint-Martin. Vous savez les images que vous avez peut-être vues à Paris, où on peut se baigner. Et il nous expliquait que les gamins sautaient des ponts.
4: C'est interdit, normalement.
3: Et les policiers, on disait, les policiers, ils ont sévi, ils ont dit quoi ?
5: 35 euros d'amende si tu sautes.
3: Et qu'est-ce qui s'est passé ?
5: Ils sont cassés et tout le monde a sauté.
3: Voilà. c'est quand même fou d'avoir zéro respect. C'est-à-dire que t'es policier à Paris.
4: Mais il n'y a plus de respect.
3: Tu n'as zéro.
6: Aucune autorité.
4: Voilà,
3: aucune autorité. C'est-à-dire que le maître nageur, moi, quand j'avais 15 ans, je pense qu'il avait plus d'autorité qu'un policier aujourd'hui armé. Avec ses collègues sur des gamins.
5: Ouais, c'est vrai.
4: Avant, on avait peur de tout ça.
3: C'est grave. Ils en ont rien à foutre. T'imagines, tu leur dis si vous sautez, c'est 35 euros. Blaah, tous les gamins.
6: Ouais, tu savent aussi que c'est pas eux qui vont payer. Tu payes même s'ils sont volés.
5: Tu payes avec qui, t'as pas de carte d'identité,
4: et
5: ils
4: puis,
5: sont en maillot de bain.
4: Une fois qu'ils sont dans l'eau, ils viennent me chercher, ils viennent me la mettre là-bas.
3: Et on a beau leur dire de pas sauter des ponts.
4: C'est dangereux, c'est dangereux.
3: On a beau leur dire qu'il faut que la baignade soit surveillée. Il y a des gamins qui sautent dans le Rhône. Il y a des gens qui meurent. Il y a des gamins qui se prennent de l'hydrocution. T'as beau leur dire.
4: C'est pas pour les faire chier, qu'on dit en plus, c'est pour leur sécurité.
6: Vous arrêtez de faire vos vieux cons, là.
4: Non, mais c'est pour leur sécurité. Pour les faire chier, mais non.
3: Si tu sautes dans un fleuve, mec, avec le courant,
7: laisse tomber.
3: Le froid,
6: les silures.
3: Les baleines.
4: Les mecs du pont qui font les saltos en sautant, tu te réceptionnes mal.
3: Et sans oublier un détail, qui est vrai, les jeunes ne savent plus nager.
8: Oui.
3: C'est-à-dire que les plus jeunes ne savent plus faire de vélo. Plus nager. Mais et en montagne, c'est pas une vanne, parce que c'est Piette qui vous en parlait, savent plus faire de ski. Parce que c'est plus le délire de on court, on va faire du vélo avec des copains et tout. Le digital, le machin, le truc.
7: Skier, c'est quand même kiffant.
6: Surtout quand t'habites à Chambéry, t'es au pied des montagnes. Quoi.
3: Voilà. Bon, écoutez, c'est cher. Maintenant qu'on a fait nos vieux cons, lancement officiel des soldes 2026. Alors attention, étiquette jaune, étiquette rouge, étiquette bleue. Ouais. Étiquette rouge, c'est moins 70, l'étiquette bleue, c'est moins 50, l'étiquette jaune, c'est moins 30. Cherchez pas, c'est toujours les. Mais c'est moi, celle. Si c'est comme moi. Les fringues qui vous iront sont ceux qui ne sont pas soldés.
6: Oui, voilà. Ça sera les soldés, ça sera les pulls jaunes avec le logo rouge.
8: Ouais, mais après, t'as les XL les XS. Normalement, c'est les tailles qui restent, ça.
3: Bon, ouais, Pietre, tu as acheté une cigarette électronique 30 euros.
8: Ouais.
3: Hier.
8: Ouais.
3: Aujourd'hui, elle est à moins 30. Combien elle vaut ?
8: Moins 30. Donc, je divise par
3: 30 euros, moins 30%. Elle est à.
8: Pour avoir 10%, ça fait 10. Ça fait donc, j'enlève 9 euros.
3: C'est long, hein.
8: J'enlève 9 euros, c'est ça ?
3: Non,
7: putain, j'aime pas.
8: 21 euros.
3: Très bien. Stouff, un sex

0: pieux, un jour je les aurai, à tout de suite.
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0: Allez, là ça c'est moins 100%, ça fait combien Pietre? À tout de suite.
2: Zéro.
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2: Dans un instant, Mickey. C'est bien ce titre. Pic. C'est vrai, c'est sympa.
3: Moi j'aime bien.
2: C'est vrai. C'est mignon.
3: Non, mais j'aime bien.
2: J'aime bien aussi.
3: C'est frais.
2: 10h25, vous écoutez Europe 2. 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On joue dans une demi-heure. Prenons le temps d'appeler des gens qui nous ont laissé des messages. On a eu des milliers de SMS sur mon Insta, sur mon WhatsApp exactement. Des milliers de messages de gens qui disent « Voilà, je bosse WhatsApp. Dehors, j'ai chaud, on prend de vos nouvelles, appelle-moi du monde au hasard. » On va appeler, tiens, on a quoi? On a un paysagiste.
4: Ah, ouf.
2: Ah bah là, le paysagiste, là, lui...
3: À 14h, il arrête, non?
2: J'espère.
4: Ça dépend pour lui. Si dans un parc boisé.
2: J'appelle au hasard, on prévient pas l'avance. Hein.
5: Ou un parking.
2: Corentin.
4: Ouais.
2: Salut, c'est Coé, comment ça va Corentin?
6: Ça va et toi?
2: Ça va mon ami, alors il est paysagiste où?
6: Alors du côté de Mâcon.
2: Du côté de Mâcon, quelle température il fait ce matin?
6: Oh, je suis autour de 35 degrés là je pense à mon avis.
2: Oh, ça va.
4: Correct.
2: Ça va, tu as commencé à quelle heure et tu finis à quelle heure?
6: J'ai commencé à 6h et puis je finis à 2h de l'après-midi.
2: Ah, c'est très bien, c'est très bien. Et vers 2h, hier, il a fait quelle température à 2h?
6: Ah, je pense que c'était bien 40, si c'est pas plus quand même.
5: Et à l'ombre, imagine, parce que souvent t'es au soleil.
2: Ça va, et toi?
6: Ouais, en plein soleil, c'est une catastrophe.
2: Et
6: c'est
2: toi, tu peux te mettre en t-shirt encore, parce qu'il y a des métiers, des fois, ils sont obligés de garder le blouson, les chaussures de sécurité. Toi, tu peux être en t-shirt.
6: Oui, j'ai la chance d'être en t-shirt.

0: Manufacture de porcelaine.
1: Ah, avec les fours, ça va.
2: Ah oui, c'est ça, ça chauffe ça.
1: Non, non.
0: Allô, Lucie.
3: Allô,
0: est-ce que tu es cuite également, Lucie?
3: Absolument, je suis cuite, je suis une flaque, je suis un glaçon fondu.
0: Et du coup, tu travailles loin du four, ou comment
2: flaque.
0: Ça se passe?
3: Alors, moi, je ne travaille pas au four, mais mon atelier, il est collé au four et on est sur des fours qui montent à 1370 degrés.
1: Ouais, ça va. Et dans ton... il a cheminé dans son bureau.
0: Et dans ton bureau, dans la sortie. Dans ton bureau,
3: non,
0: combien il fait?
3: Alors, dans mon atelier, on était à 33 à 6 heures du matin. On a réussi à retomber vers les 30, vers 8 heures, mais là, c'est en train de augmenter. On est déjà à nouveau à 32. Donc,
0: courage,
3: on a fait très chaud.
0: Courage, je t'embrasse fort. Fais un petit bisou à qui tu veux. T'es sur Europe 2, vas-y, profite.
3: Bah, je fais un bisou à ma maman qui m'a inscrite, à mon papa, à ma grand-mère et à mon chéri. Surtout.
0: On embrasse tout le monde. Bisous, bisous, Lucie.
3: Merci
0: bisous.
3: Beaucoup.
0: On va prendre un tailleur de pierre. Tiens, ça,
2: oh
0: c'est
2: là
0: bien.
2: Là.
0: Ça. Avoir chaud lui aussi.
2: Ouais, tu m'étonnes.
0: Tu crois qu'il est en extérieur, il taille sa petite pierre à l'intérieur.
2: Non, mais dans les ateliers, quand c'est de la tôle, le soleil, il laisse tomber. Tu prends
0: Obélix,
2: cher.
0: Allô, il fait son menhir. Oui. Tac, tac, tac, tac. Comment ça va, Pépé, c'est ça?
4: Pépé, c'est ça.
0: Quel âge il a, Pépé? Il est jeune pourtant.
4: Il a 45 ans.
0: 45 ans, t'es tailleur de pierre dans quel coin?
4: Alors, je suis tailleur de pierre dans le Var, à côté de Fayence, en plein cœur du pays.
0: C'est comment en Fayence? Il doit faire chaud. Hein.
2: Ah, là-bas, oui.
4: Ah, ça cogne, ça cogne. Imagine un être humain que tu balances dans le four, thermostat 8, et cuisson 8 heures.
2: Mais là, ce qu'il y a, c'est qu'ils sont un peu habitués à avoir du chaud. Là, au mois de juillet, août, il fait tout le temps, tous les ans, il fait super chaud, là, chez vous.
4: C'est vrai que dans le sud, voilà. On va dire qu'on est habitué au cagnard, quoi. Mais bon, voilà, c'est quand même dur à vivre, hein, à supporter. Mais
0: tu bois combien de litres d'eau?
4: Bon, j'ai passé les deux bouteilles, hein, comme Renault.
2: Et de Ricard, combien?
4: Ah non, j'en bois pas, ça lui fait.
0: Ben voilà la gueule de la pierre, une fois qu'elle est mal taillée, tu vas la reprendre.
4: Après, j'ai le client qui me tombe dessus, ça passe plus. Hein.
2: Il n'y a pas de gomme.
0: Tailleur de pierre, c'est-à-dire quoi? Tu fais des petites pierres pour mettre quoi sur les murs des maisons?
4: Ouais, je fais les rectangles, piliers, habillage de maison, voilà, tout ce qui concerne la pierre.
0: D'accord, ça te dérange pas si je garde tes coordonnées, parce que je risque d'avoir besoin de toi cet été?
2: Ouais, faïence, ça fait loin.
4: Vas-y, avec plaisir, plaisir. Peut-être que je pourrais travailler pour courir. Avec plaisir, c'est un grand honneur.
0: Fera des bons prix pour ton coco. C'est l'Europe 2, il est plus énergique.
4: Ah
0: énergie,
4: bah oui,
0: hein.
4: Ah bah oui.
2: Merci
4: bien
2: beaucoup.
4: Sûr.
2: Il y aura des fautes.
4: Toujours.
0: Merci mon ami.
2: En espèces, hein.
0: Non, il n'y a pas ça. Par contre, il n'y a plus non plus.

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1: Salut, c'est Europe 2.
2: On adore.
1: Merci d'être avec nous. Dans un instant, oui, je vous envoie en vacances dans la résidence.

0: sur cette portion d'autoroute à cause de la pollution. Qui dit grande chaleur dit pollution, dit particules fines. Alors, l'alerte critère, notamment si vous habitez Paris, région parisienne, 5h30, 23h59, en gros, c'est critère quoi ? 1, 2, 3, ils ont mis à quoi ?
1: 1. Oui, je crois que c'est ça.
2: 1. Si, si, c'est à partir de, je crois, c'est 2 et 3, c'est pas possible.
3: Ah, bon, circuler, ouais. Ah non, ouais, je crois que c'est 3, 4, non, c'est 3, 4, 5, t'as pas le droit. Donc, mais alors 2, j'en ai jamais, je n'en connais pas des critères 2, moi, des voitures.
0: Mais en gros, les voitures neuves, globalement, si vous êtes hybride, c'est 0.
3: Ouais, ouais, et c'est diesel, si vous êtes avant, enfin le diesel, avant il passe vite, il bascule vite en 3.

0: Si vous êtes avant, enfin le diesel,
1: avant
0: il passe vite,
1: ouais.
0: il bascule vite en 3. Mais donc moi, bon, je suis un peu concerné. Mais après, moi, je me mets à la place de tous les artisans là, qui ont des camions qui datent un petit peu.
2: Je vais vous dire,
0: les camionnettes là.
2: Je peux vous dire que ça ne marche pas parce que hier, je suis allé dans le centre de Paris, tous les trucs de bus. Il y avait des bouchons de dingue parce qu'ils étaient tous pris par des artisans qui bossaient, des livreurs qui bossaient. Mais croyez-moi que quand tu vois la gueule du Renault Master ou la gueule du camion, il est critère 28.
0: Hein.
2: C'est-à-dire que là, ça passe sans problème.
0: Tous les livreurs et tout. Ouais.
2: Bon, en tout cas, ce qui est emmerdant, c'est que ça fait un chier un peu les gens qui n'ont pas beaucoup de sous, qui doivent aller bosser, aller chercher les enfants ou les machins et qui ont une vieille voiture.
3: Voilà, mais du coup, ils font comment? Ils mettent des amendes via les caméras ou
2: En théorie, c'est à l'entrée des portes du périph', ils se mettent là et quand ils ont le temps. Parce que je crois que les flics ont un peu autre chose à faire.
0: Et puis
2: aussi.
0: T'as la vignette, hein, du coup. Hein.
2: Voilà, non, et ils regardent ta vignette, en fait. C'est vrai, ils regardent ta vignette.
3: Ouais. J'ai une vignette qui colle.
0: Ah, puis moi, je veux bien mettre une vignette verte critère 0 sur la 307, mais il faut vraiment que les mecs regardent de loin.
2: Eh bien, justement, je crois qu'on a une surprise.
3: Ah oui, on a la 307 avec nous.
2: Mais non.
3: Bonjour, la 307 de Piètre, comment ça va?
4: Vous m'entendez?
3: Ouais.
4: Écoutez, ça va, mais ça pourrait aller mieux parce que là, je vous ai écouté. C'est terrible, je viens d'apprendre la nouvelle.
3: Bah oui, excusez-moi du terme, mais vous êtes trop vieille maintenant.
4: Alors déjà, je tiens à préciser une chose. Je suis pas vieille, je suis une voiture avec de l'expérience.
3: Exactement.
4: Les humains, oui, ils s'appellent ça avoir du vécu. Moi j'appelle ça avoir changé 4 fois la courroie de distrib.
3: Ouais. Et comment vous avez réagi à cette info là?
4: Mal.
3: Bah oui.
4: Très mal.
3: Ah oui,
4: j'ai toussé. Quand on tousse, c'est comme ça. Bon d'accord, je tousse depuis 2018, mais là, j'ai regardé mon Pietro dans les phares, les phares dans les yeux, je lui ai dit, écoute-moi bien toi, maintenant une trottinette avec une batterie chinoise, elle a plus loin d'entrer dans Paris, plus que moi. Et il m'a dit, je peux plus les blairer, j'en déconne, je peux plus les blairer.
3: Après vous comprenez quand même les raisons écologiques derrière les restrictions.
4: Mais bien sûr que je comprends, attends je vais tousser. Mais moi j'aimerais juste qu'on reconnaisse mes efforts. J'ai passé 20 ans à transporter les Daniques, la famille. Les courses de merde là, sur ces animaux là, son bois de merde, pour faire des tables, ça rentrait pas. Et pourtant il a tapé dans le fond, il baissait les sièges. Oh, moi merci, comme ça va.
0: C'est vrai, hein.
3: Et aujourd'hui votre avenir, vous le voyez comment?
4: On va parler d'une deuxième vie. Peut-être à la campagne. Parce que là-bas, je serais respecté. Vous voyez là-bas un diesel qui fait clac, clac, clac, clac, clac, clac, clac. Au démarrage, je peux passer sur le PMU, quoi.
3: On voit. Un dernier mot avant.
4: Je voudrais dire en voiture.

0: Ah non, ça y est.
1: Ça y est, c'est enfin l'été.
2: Les températures, elles sont claviculaires. Il fait 40 degrés ressenti, 65 degrés. Bonne chance à ceux qui traversent cette période de clavicule.
0: Ben oui.
1: Sur Europe 2.
3: C'est vrai. Une bonne chance à tous ceux et toutes celles qui traversent la clavicule. Parce que c'est pas facile.
0: On est
3: fantastique, cette dame. J'espère que vous êtes heureux. Vous passez un bon moment avec nous. C'est Europe 2 tous les matins entre 7h et 11h. Et nous revenons l'après-midi entre 15h30 et 18h. J'aurai une bonne nouvelle à vous annoncer tout à l'heure. J'ai eu une idée ce matin. Je me suis dit, je veux faire un truc.
4: Mais tu l'as eu en te levant, ça t'a fait ch'ting.
3: Ouais. Ah ouais. Je me suis dit, je veux faire un truc jusqu'à vendredi pour les enfants. Les ados qui écoutent cette émission
4: et les familles. Les familles. C'est pareil,
3: hein. On est une émission familiale le matin comme l'après-midi. Ah, des fois, on dérive un peu.
0: Oui.
3: Ça fait rire tout le monde. Ça fait rire les oiseaux, ça fait chanter les abeilles.
0: Ah, oui.
3: Ça donne des couleurs aux
4: arc-en-ciel.
3: Le dossier du jour, c'est quoi, Stouff ?
4: C'est votre enfant que vous avez mis mal à l'aise. Qu'est-ce qu'il a fait pour vous mettre mal à l'aise ?
3: Qu'est-ce qu'a pu faire votre enfant pour vous mettre mal à l'aise ? Mercredi, jour des enfants, 10h44. Ça va, Virginie ?
5: Ça va très bien, merci.
3: T'es en forme, ma petite Virginie, tout va bien ?
5: Au taquet.
3: Ah, au taquet. Je t'écoute, Virginie. Qu'est-ce qui s'est passé?
5: Alors, moi, je suis le médecin. Alors que j'allais pour une angine, j'étais avec ma petite et elle lui a demandé s'il ne m'enlevait pas mon pantalon. Il lui a répondu que non et elle lui a dit, dommage, maman avait mis une culotte léopard.

0: À bientôt, salut. Courage. Céline, ça va Céline?
1: Salut Coco, bonjour petit.
0: Salut, alors Céline, je t'écoute.
1: Alors là, moi j'ai eu la misère ce week-end, on a fait une petite fête improvisée avec des amis, avec un petit peu d'alcool, hein, doucement, mais quelques petites... voilà.
2: Une modération.
1: Et voilà, et le lendemain matin, donc je récupère mon fils qui revenait de chez son papa, on va chez le médecin pour une consulte, et le médecin nous dit surtout, hydratez-vous bien, prenez de l'eau et tout ça. Et mon gamin devant le médecin, ah maman, t'as entendu, hein, c'est de l'eau qu'il faut boire, pas du champagne.
0: Ah bah voilà, mais ça c'est forcément... Mais c'est des cafteurs les enfants, c'est incroyable.
1: Voilà.
3: J'ai eu un classique, une fois on prend le train avec... J'avais pris le train avec mon fils qui était tout petit, je le mets sur mes genoux et on était des places à quatre. Et là, j'ai eu le fameux « Papa, pourquoi les gens, ils sont tous noirs ?» Et en fait, j'avais trois problèmes.
4: C'est la classique, ça.
3: Alors, oui. Quand c'est... Mais là, t'es... Oui.
0: t'es coincé.
3: T'es mort de rire. Mais
4: bah, oui, après, on va expliquer les histoires de peau, mélanine
3: parce que,
4: et tout ça.
3: Voilà, puis je lui ai dit « Ouais, t'inquiète. »
2: Pourquoi ils veulent boire?
0: Boire, t'as dit. Non, j'ai dit noire. Non, t'as dit boire. Oh là là.
3: T'es toujours mal à l'aise.
0: Mais les enfants, toujours. Bisous, ma petite Céline. Je t'embrasse.
1: Bisous.
0: Allez, on finit avec Gaël. Ça va, Gaël?
5: Oui, salut, ça
0: bonjour
5: va.
0: Gaël, raconte-moi, t'habites où?
5: J'habite à Mazères-à-Dallier, à côté de Clermont-Ferrand.
0: D'accord, on embrasse tous les gens de Clermont-Ferrand. Et à côté, qui nous font des bisous, Vulcania en force.
5: Ouais.
0: Il paraît que ça marche bien, Vulcania. Hein.
6: Ah oui. Puis d'eau aussi.
5: Très, très bien.
0: Alors, j'ai ça, tu vas, c'est un volcan. Tu
3: oh, on y va?
6: C'est un trou.
0: Non, mais je rigole. Mais je pensais ça, et en fait, il paraît que c'est très bien.
2: Ouais. Non, arrête.

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1: Tous les jours, vous êtes là avec nous tous les matins entre 7h et 11h l'après-midi. Nous sommes de retour entre 15h30 et 18h. J'ai envie cet après-midi de faire un délire qui va plaire à toutes les familles. Je vous expliquerai tout ça tout à l'heure aux alentours de 15h30. Revenez aussi pour gagner vos invitations pour Bad Bunny. Le concert événement, il n'y a plus de place nulle part. Nous, non seulement nous avons des places, mais en plus nous avons le transport, l'hébergement dans un hôtel 4 étoiles.
2: Ah, rien que ça.
1: C'est à la Défense, hein, c'est ça?
3: Exactement.
1: Oui. On vous a trouvé un petit hôtel à Montargis. Non, vous allez voir, vous avez trouvé un bel hôtel à côté. Vous serez très très bien. Vous allons jouer, nous avons qui en ligne? Bonjour Alexandre, bonjour Frédéric, coucou les deux.
4: Bonjour Coé.
1: Salut.
5: Bonjour Coé, bonjour l'équipe.
1: Salut. Frédéric, Alexandre, peut-être vos vacances avec Lagrange, les résidences Lagrange. Vous choisissez la destination, la mer, la montagne. C'est vous qui voulez, peut-être même Noël à Strasbourg, ça vous fait kiffer.
2: Vous
1: avez l'appartement,
4: vous
1: avez tout. Ah, c'est magnifique, moi j'adore cette région, l'Alsace, en hiver c'est très beau, stouff. Ils choisissent qui, Alexandre et Frédéric? Vous choisissez qui?
4: Coé.
1: Ah.
5: Stouff.
4: Ah.
3: Touf, stouff.
1: Ah,
3: le Coé, silencieux.
4: Stouff, Coé.
1: Allez, on y va. Attention.
3: Vous trouvez quoi?
2: Alors.
1: Je suis en train de penser à ça. Parce que...
3: C'est quoi? Le silencieux?
4: Ah oui, non.
1: Hier, j'étais avec un des directeurs, je vous explique un truc, j'étais avec un des grands patrons de la maison au téléphone. Grand patron.
3: Ok.
1: Qui est moins dans la radio que, tu vois, au quotidien. Voit, que je veux dire. J'ai discuté avec lui, il me dit, elle est bien l'émission. Et il me dit, elle est bien chouffe.
2: Mais non,
3: la chouffe.
4: C'est qui? Je lui envoie un petit message pour le remercier.
1: Ah ouais, j'étais là, je disais, super chouffe.
4: Ou alors je lui envoie une petite bière.
3: Bah oui.
4: Moi aussi, mignon.
1: Mais oui, c'est mignon, chouffe.
4: Ils ont du mal avec Stouff. Il y en a qui. Eh, mais d'ailleurs, j'ai été hallucinée ce matin, Fofana.
1: Ouais, pourquoi?
4: Elle fait Stéphanie. Et là, je me retourne, je fais.
3: Bah oui.
4: Mais comment. Quoi? Je sais pas, j'étais.
1: Comment? Parce que tu sais pas. C'est moi qui ai dit que
4: tu
1: t'appelais Stéphanie.
4: Ah, tu lui as dit que je m'appelais Stéphanie.
1: Oh, ça va, c'est pas ton nom de scène.
4: Oui, non, mais parce que c'est, je me disais, bah, elle aurait utilisé Stouff normalement.
3: Mais là, elle t'attend chez toi, là. Elle m'a donné ton adresse.
1: J'ai donné ton adresse.
4: J'aime bien.
1: J'ai dit que t'avais la clim. Il va falloir trouver. Alexandre, je vais jouer pour toi. Frédéric, c'est Stouff qui va jouer pour toi. Un animal, quelque chose qui donne chaud, un vêtement, un truc dans le frigo et quelqu'un qu'on n'aimerait pas voir en slip. Très drôle, ça. On y va, donner la lettre.
3: Est-ce que vous êtes prêts avec la lettre N?
4: Oh,
3: on l'a jamais fait, je crois.
4: Oh là là.
2: Si.
3: Si?
2: Ouais.
5: J'ai rien.
2: Il a déjà fait le coup.
1: Non, mais Stouff, elle est pareil que moi. Elle a mis que les lettres. Non, on n'a rien.
2: Je l'ai. Avec la lettre R. Ça va, R.
3: Bah, R, oui. J'ai rien. C'est parti, là.
4: Tu.
2: Les deux n'ont pas tout complété.
3: Main en l'air.
2: Non, il faut surveiller. Il continue à écrire.
3: Oui,
2: ou pas
3: continue.
2: Oui, continue à écrire.
4: Non.
3: Quel tricheur, lui. C'est un truc ouf.
2: Mais lui.
4: Je suis dépité.
3: Bah oui, t'as rien, là?
4: Mais si, mais je suis dépité. Rien.
3: Ah, il y a que des conneries.
1: On y va. Okay. Un animal, je vous préviens, je l'ai pas.
4: Un rat.
2: Un rat, bah oui.
1: Ah, oui.
2: Allez, pas ton
3: un risson.
2: Un risson. Un rhinocéros.
3: Bah oui.
2: Une girafe. Bon, la suite.
4: Quelque chose qui donne chaud, j'ai pas.
1: La rue du rutabaga. Une purée de rutabaga, ça donne chaud. Hein.
2: Mais non. Mais il y avait un radiateur, les gars.
1: Mais, purée de rutabaga, ça donne chaud.
2: Non, arrête avec ta rutabaga.
4: C'est nul, là, ce que t'as dit, là.
1: Okay. Un vêtement, une robe.
4: Une robe.
2: Ouais. Bon, ça va.
1: Allez. Dans le frigo.
4: J'ai mis du rutabaga.
1: La rhubarbe.
3: Robe le chaud.
4: D'ailleurs, elle est pour moi.
2: Oui, c'est pour toi.
4: Non, c'est trop gentil, merci.
1: Quelqu'un qu'on veut pas voir en slip.
4: Renaud.
1: Reagan. Ah oui. Ronald Reagan.
2: Ah, Reagan, mais il est mort il y a 40 ans.
1: Enfin, j'avais pas envie de le voir en slip quand même.
2: Voilà. Bah, c'est Stouff, elle en a un de plus.
4: Ah,
2: non.
4: Si.
2: Ah oui, si.

0: On lui fait des gros bisous. Les vacances vont être possibles avec sa fille. Ouais. Bisous à tous. Rendez-vous 15h30. Vous étiez très bien ce matin.
1: Toi aussi.
0: Je vous embrasse. Buvez de l'eau. Faites attention à la chaleur. Ciao.
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0: Loire, certains ont déjà la tête en vacances. Moi, je connais quelqu'un qui va les vivre très sereinement.
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0: 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Quelques jours sur la Côte d'Amour, des sorties en famille, sur un bateau à la Baule, des festivals ou prendre un avion à l'aéroport Nantes-Atlantique.
2: Bonjour Laetitia.
3: Bonjour.
2: Quelle est la seule radio qui t'offre un an de loyer ?
3: Europe 2, c'est coué.
2: C'est gagné.
4: Un an de loyer ! 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
0: Quelle émotion. 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

0: Est-ce une rumeur ou pas? Est-ce que les températures vont réellement baisser dans les prochains jours dans les Pays de la Loire? Je vous dis tout dès midi avec un petit point sur les infos. Puis juste avant, c'est Alex Warren et les Daft Punk qui arrivent.
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Avant chaque Coupe du Monde de football, forcément, ils sortent toujours un titre qui va représenter chaque année la Coupe du Monde. Cette année, c'est Shakira qui l'a fait avec Burna Boy, c'est Die Die. Et vous le découvrez ce titre sur Europe 2.

0: un transformateur du réseau RTE causé par la chaleur. L'électricité ne devrait pas être rétablie complètement avant ce soir. Des pannes de courant hier également dans le Vaucluse ou encore à Toulouse. Les hôpitaux, eux, ne sont pas encore en surchauffe. La situation est normale à l'échelle nationale, selon la ministre de la Santé. Stéphanie Rista évoque ce matin toutefois quelques déprogrammations ciblées de soins et des hausses locales des passages aux urgences. Et c'est justement pour anticiper un éventuel afflux de patients que le gouvernement déclenche le plan Orsan de niveau 2. L'objectif est de mobiliser du personnel hospitalier supplémentaire. Le début des soldes d'été, ce mercredi, une aubaine pour les grands centres commerciaux climatisés qui voient leur fréquentation augmenter depuis le début de la canicule. Une source d'inquiétude en revanche pour les commerces de proximité, souvent désertés. Des événements commerciaux ont d'ailleurs été reportés aujourd'hui au centre-ville de Rennes et de Nantes. Il va falloir multiplier les jobs d'été. Les frais d'inscription à l'université pourraient quintupler ces prochaines années. C'est en tout cas ce que préconise un rapport issu des assises sur le financement des universités. Ces frais pourraient atteindre 900 euros pour une année de licence, 1300 euros pour un an de master. C'est désormais au gouvernement de trancher. Les touristes devraient affluer vers l'ouest et le nord cet été. Selon une étude PAP, la Vendée, la Charente, la Manche et la Bretagne seront les grandes gagnantes de la période estivale, portée par la recherche de fraîcheur évidemment. Leur fréquentation devrait bondir de 15% ces prochaines semaines. La fraîcheur qui fait du bien aussi au portefeuille. Une semaine en maison sur la Côte d'Azur coûte plus de deux fois plus cher qu'en Bretagne. En foot, le début du troisième tour du mondial ce soir, Suisse-Canada 21h, et puis la nuit prochaine, le Brésil et le Maroc tenteront de valider leur billet pour les 16e de finale.
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2: Si vous n'avez pas la clim, vous avez sûrement très mal dormi cette nuit avec cette chaleur. Vous n'êtes pas les seuls. La vigilance rouge canicule est toujours en cours dans les Pays de la Loire. Comptez 39 degrés du côté de Saint-Nazaire et à Beaucouzé, 40 degrés à Rue-Audin, jusqu'à 41 degrés du côté d'Orvault et de Nantes. Demain, temps très ensoleillé et orageux dans les Pays de la Loire avec 42 prévus demain, 39 vendredi. Il fera plus frais dans la nuit de jeudi à vendredi. Donc restez bien à l'ombre, au bureau ou les volets fermés, mais en tout cas avec Europe 2 Pop Radio. Ici, pour vous accompagner, c'est l'ambiance de Taylor Swift.

0: Ici dans les Pays de la Loire, les festivals s'enchaînent et le prochain gros rendez-vous, c'est la Nuit de l'Herbe. Oui.
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0: Dans deux semaines, près de Nantes, Aurel San, Vanessa Paradis, Bob Sinclair, DC's, Moziman, Mickey aussi, et puis bien d'autres artistes, ils seront tous sur la scène devant un festival qui est déjà complet, mais la bonne nouvelle, oui, c'est que les derniers passes sont ici sur Europe 2. Pour les gagner, vous m'appelez dès maintenant au 02 28 09 09 05. Vous voulez voir qui ? Eh ben, répondez-moi. Vous m'appelez, vous me passez un petit coup de fil pendant Temper City sur Europe 2, Pop Radio. Non,

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0: Ah, laissez-moi profiter de ce titre de Katy Perry jusqu'au bout dans les Pays de la Loire. Ah, ça fait plaisir ce genre de classique pop Europe 2, tiens. Bon, tout le monde connaît quelqu'un qui rêve d'aller à la Nuit de l'Erdre en ce moment, non, c'est vrai.
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0: En fait, le problème, c'est que le festival est complet depuis le lancement de la billetterie, sauf pour vous, ici, sur Europe 2. Bonjour Roxane Dumans, bienvenue sur
3: Bonjour
0: Europe 2.
3: Bonjour Corentin.
0: Tu vas bien? Pas trop chaud?
3: Super, je vais très bien.
0: Bon Roxane, t'avais prévu d'y aller cet été ou c'était devenu mission impossible avec la billetterie complète?
3: Bah c'était devenu mission impossible.
0: On est d'accord, voilà, c'était très compliqué. Bon et Roxane, tu sais quoi, problème réglé, puisque tu m'as appelé, tu m'as appelé depuis le début de la semaine pour tenter ta chance,
3: oui,
0: pour la Nuit de l'Erdre. Eh bien tu sais quoi Roxane, je t'offre tes deux passes pour la Nuit de l'Erdre pour la journée du jeudi. Tu voulais voir Vanessa Paradis, tu vas voir Vanessa Paradis. Voilà.
3: Super, trop gentil, merci.
0: Il y aura aussi Bob Sinclair hein, sur la journée du jeudi. Et tu sais quoi, je vais pas t'offrir deux passes comme ça classiques, je vais t'offrir deux passes VIP parce que moi j'invite comme ça les auditeurs en VIP.
3: Ouais, trop bien.
0: Eh ben écoute Roxane, tu me diras comment c'était Vanessa Paradis en live. OK, je compte sur toi.
3: D'accord, pas de souci, merci beaucoup.
0: Profites-en bien, bon après-midi à toi et puis d'autres invitations arrivent encore dans l'après-midi, vous bougez pas pour l'instant. De la musique, Jérémy Frérot avec son titre Frérot pour vous accompagner dans les Pays de la Loire sur Europe 2 Pop Radio.

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Dans les Pays de la Loire, sur Europe 2, j'aime bien vous partager des nouveautés pour que vous puissiez découvrir un peu les titres de demain, notamment les titres qu'on va entendre cet été sur la plage, sur la côte atlantique, dans les clubs de La Baule, à La Grange par exemple. À 9h avec Talk to You, c'est très frais, c'est tout nouveau, c'est sur Europe 2 Pop Radio.

0: dans les Pays de la Loire sur Europe 2 avec cette chaleur. On fait un petit point sur la météo des plages avec 24 degrés dans l'eau sur la côte atlantique. Elle est vraiment, vraiment bonne. Plage de la Source à Pornic, grande plage de Préfailles et plage de Carlédé à Saint-Nazaire. Parasol indispensable, un sable brûlant avec 45 degrés ressentis sur la plage. Un index UV à 8 et la mer qui est haute à 14 heures au Pouliguen. Et bon plan à Saint-Nazaire, la plage des Jaunets et le terminus de l'une des trois lignes rapides Hélice.
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0: Vous êtes un petit peu crevé aujourd'hui parce que vous avez mal dormi cette nuit à cause de la chaleur, je comprends. On est tous dans le même bateau. Pour vous motiver, tiens, Lucas Graham ou encore Tamim Pala, j'aime beaucoup ce titre.

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Dans les Pays de la Loire, il y a une sortie qui change des parcs, des ciné. Surtout quand il fait chaud, là, comme en ce moment, tiens. À Vertou, à Palomano, Nantes Sud, à deux pas du périph, il y a les enfants qui peuvent encore jusqu'au 1er juillet prendre le contrôle du studio Europe de Kids. Avec un casque sur les oreilles, micro ouvert et puis vrai décor de radio hein, pour tester le métier d'animateur. C'est le genre d'activité parfaite en plus hein, pour un week-end en famille, pourquoi pas. Ou un mercredi après-midi, avec la clim en plus là-bas. Toutes les infos sont sur Facebook, sur Instagram, Europe 2 Pays de la Loire. C'est à retrouver pendant ce titre de Rihanna, un mot classique pop Europe 2 pour vous.

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1: C'est un titre indémodable que je vous partage dans les Pays de la Loire. Le titre de Jennifer Page avec Crush. Je trouve que ce titre, il peut passer très très bien là, sur la plage de Pornic cet après-midi. Ah, c'est mon bonus Pop Europe 2 pour vous.

0: Les titres qui respirent l'été et le soleil, ils sont tous ici hein, dans les Pays de la Loire sur Europe 2. 30 minutes pop non-stop, une demi-heure de musique. C'est ce qui arrive là avec notamment Calvin Harris, un titre parfait sous le soleil, One Kiss et Alex Warren.
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C'est les Imagine Dragons sur Europe 2 Pop.

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1: Bon, quitte à rester à la maison au frais avec les volets fermés dans le noir, autant se faire plaisir et mettre le son à fond avec un bon Michael Jackson. Ouais, c'est un titre indémodable, bien sûr, Black or White. Là, ça va vous aider à vous motiver peut-être à faire un petit peu de nettoyage, un petit peu de ménage dans la maison. Michael Jackson vous accompagne ce mercredi après-midi dans les Pays de la Loire sur Europe 2 Pop Radio.

démodables, des grands classiques pop Europe 2, des nouveautés aussi. Tout ça, ça arrive là dans les prochaines minutes. Je vais démarrer 30 minutes pop non-stop ici au Mans. Vous allez pouvoir découvrir un nouveau titre de Muse, Lilywood and the Freak en classique.

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0: Dans les Pays de la Loire, sur Europe 2, avec cette chaleur, on fait un petit point sur la météo des plages, avec 24 degrés dans l'eau hein, sur la côte atlantique. Elle est vraiment, vraiment bonne. Plage de la Source à Pornic, grande plage de Préfailles et plage de Carlédé à Saint-Nazaire. Parasol indispensable, un sable brûlant avec 45 degrés ressentis sur la plage. Un index UV à 8. Et la mer qui est haute à 14h au Pouliguen. Et bon plan à Saint-Nazaire, la plage des Jaunets et le terminus de l'une des trois lignes rapides Hélice.
1: Ensoleillement, température de l'eau, conditions de baignade, c'était la météo des plages Europe 2.
0: Et en même temps, il fait tellement chaud qu'on n'a même pas envie d'aller à la plage. Même l'eau, elle est chaude là-bas. Même le sable est bouillant. Autant attendre un petit peu encore ce soir. Pour l'instant, c'est de la musique avec les Offenbach.

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Dans les Pays de la Loire, sur Europe 2, chaque après-midi, je vous accompagne avec des cadeaux, des passes pour la Nuit de l'Air. Le festival est complet, les dernières sont à gagner ici sur Europe 2. On se retrouve demain 11h, pour l'instant 15h30. Toute l'équipe de Coé vous accompagne après Kongs sur

0: Donc deux, c'est Chloé et son équipe.
1: C'est gagné.
2: Laetitia,
1: donne-moi le montant de ton loyer.
0: 903 euros.
1: Je fais fois 12.
2: 10 836 euros pour toi.
0: Je suis ravie, vous savez pas comme ça tombe à point nommé. Je n'arrivais même pas à réserver des vacances pour cet été pour ma fille et moi. Bah, franchement, c'est inouï.
1: 10 836 euros.
2: Bravo à toi, bravo du côté d'Avignon.
0: Merci à toutes les équipes. J'hallucine.
1: C'est génial, non? Et elle a passé un message parce qu'en plus elle bosse à la sécurité sociale.
3: Oui, à Avignon, c'était ça.
1: Et elle a dit, je voulais passer un message, arrêtez de penser qu'on fout rien. J'ai trouvé ça très très drôle. Mais c'est vrai que ces métiers-là, tout
4: ils
1: ce qui est.
4: Rien,
1: c'est
4: vrai.
1: Non.
3: Ils ont tout département, toute la France qui les appelle. Hein.
1: Toute la misère du monde. Ah bah, dès que t'as un problème, une question, un vieux qui n'a pas compris, qui attend son remboursement,
3: passé, voilà.
1: Un remboursement, machin. Chouah! Et il tombe que sur des gens, pas tous polis, pas tous sympas.
4: Surtout ça.
1: Honnêtement, c'est. Voilà.
5: On est à 15h30 quand tu débauches. Il fait chaud, enfin c'est chiant.
1: Ouais, je fais pas partie de ceux qui disent qu'ils foutent rien. Je dis qu'ils font partie de ceux qui bossent pas des masses. Mais
4: pour le peu qu'ils font, c'est chiant.
1: Non, mais franchement, c'est des métiers où tu te fais engueuler à longueur de journée.
3: Pas partir en vacances, quoi. Ça,
1: ma c'était... petite équipe. J'ai une idée pour demain.
3: Ah, oui,
1: je vous en parle depuis
3: vrai.
1: Ce matin.
4: Ah ouais, c'est vrai.
1: Ok, on vous offre des sous, on vous offre machin. J'ai envie demain, jeudi et vendredi de mettre un peu le lever le pied. Il fait chaud.
3: Ouais, oui. On a vu.
1: Il fait très très chaud dans
4: très
1: tout
4: chaud.
1: Cas. Il y a plein de gens, il y a plein d'enfants. Quand on a chaud, qu'est-ce qu'on a envie de faire?
3: On boit de l'eau.
1: Ok, on boit de l'eau.
3: On va à la piscine.
1: Ça, c'est,
3: on va à la mer.
1: Je vais pas vous offrir une piscine. De quoi on en
4: veut? On
3: achète
4: chaud,
3: une clim.
1: Non.
4: Manger un truc frais.
3: La glace.
4: On fait l'amour. Non.
5: Ouais, non.
4: Manger un truc frais, genre moi je sais que je mange melon, pastèque.
3: Non, la glace. Tu prends une glace.
4: Ah, une glace.
3: Un Mr Freeze.
1: Merci.
3: Quoi, Miss Merci?
1: J'ai envie demain d'avoir en téléphone plein de glaciers.
3: Arrête.
1: Dans la France. Mmh. Et d'offrir aux 10 premières personnes qui sont devant leur glacier, les enfants, les familles, de leur offrir leur glace.
3: Oh là là,
5: dis-moi,
1: je vais y aller. Comment?
5: Avec le topping.
1: Et tu connais, c'est Europe 2. Le topping, c'est ce que si un jour on est à Europe 1. À Europe 1, j'offrirai les toppings.
3: Une boule, deux boules, trois boules? Ou comme on veut?
1: Non, j'offre leur glace.
3: Okay.
1: Évidemment, tu tombes sur un porc qui dit j'en prends 22 boules. Ah, c'est Coé qui offre, j'en prends 22. Non, on va.
3: Max de boules, voyons.
1: En fait, je vous explique. L'idée, c'est d'offrir aux 10 premières personnes les parfums de leur choix. On fait un petit deal avec les.
3: Les glaciers?
1: Je les cite. Ils font un petit prix, mais je paye. Je paye, mais bon, faites un petit truc cool, quoi.
4: Voilà.
1: Bon, une boule achetée, une boule offerte.
4: Ouais. Donnant.
1: Vous voyez, je fais un petit promo de votre glacier, je fais une petite promo de votre truc, et en contrepartie.
4: Je sais le jeu, comment on l'appelle, le coco paye ses boules.
1: Là.
3: Ouais.
4: Le quoi,
3: c'est
4: quoi
3: trop
4: le
3: bien.
4: Coco paye ses boules.
1: Coco paye ses
3: boules.
1: Demain, jingle. Allez. Je veux le coco paye ses boules demain. Mais c'est vrai, vous êtes glacier. Vous êtes glacier quelque part en France. Vous écoutez Europe 2. Demain, vous avez envie de vous faire un petit coup de pub, faire un petit cadeau aux gens. Mais je vous dis, je paye. Hein. C'est pas vous qui faites le cadeau, etc. Vous me laissez un message 06 33 11 32 11. C'est mon WhatsApp. 06 33 11 32 11. Demain, coco paye ses boules. Les 10 premiers qui sont devant le glacier, je leur offre, c'est mon cadeau.
5: Ah, c'est beau. Ça, c'est beau.
1: Ouais. Et puis comme ça, voilà, ce sera le petit cadeau Europe 2. C'est mignon, non?
3: J'adore le titre.
4: On peut avoir la chantilly ou pas dessus?
1: Ça devient glauque là. Je te rajoute la chantilly, ça le coco paye ses boules et en plus t'as la chantilly.
5: Une banane.
1: On va peut-être pas faire ça dans le.
3: Banane split.
1: Je n'offre pas de banane split. J'offre pas la grande dame blanche.
3: Tu sais que
1: je sais pas
3: j'ai envie
1: quoi.
3: De glace là maintenant là.
1: Je
3: c'est
1: te
3: horrible.
1: Jure. Je sais quoi. On va en défoncer une après 18h.
3: Ah ouais, je veux bien.
1: Bon, en tout cas, merci à vous tous. Comment elle va la France? On fait une bise à Benjamin qui est à Bussy-Saint-Germain. Benjamin, t'es le premier à passer avec nous. Ça va mon Benjamin?
6: Salut Coé, salut toute l'équipe. Bah, écoute, ça va chaudement comme vous. Hein,
1: bah oui. Bah, alors, moi je vais te dire un truc mon Benjamin.

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4: Dans un instant, le con du jour, il en faut bien un. Les auditeurs qui vont réviser, appelez-nous, envoyez Coé au 7 12 13 par SMS. Tout à l'heure, 1 euro, 10 euros ou 100 euros à gagner. Parfois, le plus mauvais peut gagner 100 euros. Le coffre pour découvrir peut-être les places pour Bad Bunny. Trouvez-moi le bon code. Vous envoyez Bad Bunny au 7 12 13 par SMS. Vous m'ouvrez le coffre. Vous avez les deux places de concert pour le 4 juillet. Bad Bunny, il n'y en a plus nulle part. Vous avez l'hôtel 4 étoiles pour deux. Vous avez le transport pour deux. Peu importe l'endroit où vous êtes dans le monde.
5: Tout ça va danser sur scène en plus.
4: Ah oui, dansera à côté, habillé en Bugs Bunny. C'est moins cher. C'est où vous avez les places pour Bad Bunny, où vous avez Stouff en Bugs Bunny dans le studio d'à côté.
5: Pas en playmate, hein, en Bugs Bunny.
4: Demain matin, soyez là aussi parce qu'on mixe à 10h30. On se fait une petite fin d'émission, de mix de fin d'émission. Ah, pour faire dans la plus petite discothèque du monde. Ah. On, les infos à ne pas rater aujourd'hui. Vous savez que ce soir, on parlait de football il y a deux minutes dans le jingle. Ce soir, moi, je ne rate pas le match. 21h, je serai devant.
2: Ah bah oui, attends.
6: Bah non.
2: Bosnie-Herzégovine-Qatar.
6: Oh, on n'a pas autre chose à foutre.
4: Franchement,

0: La France a vécu sa journée la plus chaude hier jamais enregistrée en Vendée. Les stations météo des Herbiers, la barre des 44 degrés 2 aux Herbiers en Vendée, 43,8 à Saint-Fulgent et Palluau. Une marque identique de température a été enregistrée à Beaulieu-sur-Layon dans le Maine-et-Loire et au Cap-Ferret en Gironde. C'est fou ça.
1: C'est chaud.
0: Tu veux rencontrer les journées les plus chaudes de ta région?
2: Oh ouais.
0: Vendéen, envoie Herbiers au 44,2.
2: Ah ouais.
0: Envoie Saint-Fulgent ou Palluau au 43,8.

0: Et qu'elle était vraiment à 500 mètres de chez lui. Hein.
1: La seule qui était chaude, elle s'appelait Simone, elle avait une grippe.
0: Ouais.
1: Mais sinon, c'est tout. Et puis un couple de Floride, Tito et Amanda Watts, ils ont été arrêtés pour avoir vendu, eux, je les embrasse, je les trouve extraordinaires. Ils ont vendu dans la rue des billets pour le paradis pour 99,99$ chacun. Ouais. Tu dis, ils disaient aux gens que les tickets étaient faits en or véritable et ils permettaient l'entrée aux portes du paradis.
0: Bah oui.
1: T'arrives, t'as tes tickets, Saint-Pierre, il fait oh, pardon, j'avais pas vu, vieille. Avec Saint-Pierre qui t'ouvre la chaîne, tu sais, allez-y, c'est pour moi.
2: Allez-y, il y a Bad Bunny derrière.
1: Et Tito. Attention, parce que lui, c'était le 3 à la suite.
0: Ouais.
1: Parce qu'en plus, il disait que l'argent qui était récolté était pour un voyage dans l'espace.
3: Ah,
1: puisque
3: ouais.
1: Tito voulait quitter la Terre avec un alien qui était nommé Stevie. C'est le 4 à la suite. Et voilà, voilà. Bah, moi, je vous l'ai dit, j'en ai acheté deux. Ah, je vous l'ai fait gagner. Dès que Bad Bunny est tombé, je vous l'ai fait gagner.
0: Deux places pour le paradis, du coup.
1: Voilà.
0: C'est et c'est quoi comme place? On est placé où?
1: Place super VIP entre Chuck Norris et Lady Di.
0: Oh,
4: ça va.
0: Nickel, merci.
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1: La classe, quand même. Vous restez avec nous. Oui. On est de retour dans un instant avec le con du jour.
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10: Oh là là, t'en fais une tête. T'y allais trop fort sur ta séance de rameur?
11: Ben non, rien à voir. C'est ma facture de chauffage, je viens de la recevoir. C'est moi qui ai pris un coup de chaud.

0: Hein. Je paye pour les 10 premières personnes qui sont devant la glace. C'est pour moi, je les offre. Demain, vous aurez vos boules de glace. Vous allez, ouais, oubliez la notion de poids, faites-vous plaisir. Peu importe le parfum, Nat, Stouff, quand même, elle a quand même dit, je l'ai entendu gauler quelqu'un parce qu'il y avait des gens, des glaciers qui commençaient à s'inscrire. Ouais. Stouff, elle est passée ni vue ni connue à côté de notre standardiste, elle lui a dit, demande-lui s'il a des glaces à la tomate.
1: J'adore.
2: C'est vrai.
1: Bah, d'ailleurs, oui, si vous faites des goûts spéciaux, envoyez-nous un message sur le WhatsApp. Ah, oui,
0: pomme de terre.
1: 33 11 32.
0: Tu vois, tu te fais une pomme de terre tartiflette, franchement, t'es bien.
2: Moi, j'ai goûté chèvre. J'ai goûté chèvre.
1: C'est bon, moi, j'aime bien.
2: Le mec le mettait dans une salade de chèvre chaud, il mettait les croutons et en plus, il te mettait la boule au milieu.
0: Et bah, moi, j'ai goûté chèvre, mais pas le fromage. La chèvre.
3: Ah, la chèvre.
0: C'est comme ça, j'étais avec ma goût, c'est incroyable, on dirait vraiment une chèvre. C'est fou.
1: Glace au parmesan, délicieux.
0: Avant de jouer avec trois auditeurs dans un instant. Non, vraiment, elle. Je suis tombé sur une vidéo qui est devenue virale sur les réseaux sociaux, on l'appellera le con du jour. C'est un livreur qui travaille pendant la canicule. Écoutez bien, il a demandé à un client s'il pouvait lui remplir sa bouteille d'eau pour continuer sa journée.
2: Bien sûr, oui.
0: Évidemment que tu le fais. Et bien le gars, il a dit non. Il voulait pas partager son eau du robinet.
4: Ah, c'est oui,
2: c'est pas potable.
4: Moi, je pense, pas une bouteille près.
0: Moi, je pense que c'est le même gars qui a son caddie qui est plein. Toi, t'arrives avec ton rouleau de PQ. Tu le regardes dans les yeux, tu lui demandes gentiment, il te fait non.
5: Mais oui.
0: Vous attendrez, monsieur.
2: Ça, il y en a.
0: Ouais. Vous attendrez comme tout le monde. Mais moi je le fais.
2: T'as le réflexe, toi?
0: Ah, moi, quand j'arrive et que j'ai des trucs dans mon caddie, quelqu'un arrive avec deux trucs, d'office,
2: bah,
0: je
2: dis. Oui. Ah, moi aussi, direct.
0: Passer devant.
2: Bah, normal, quoi.
5: Après, c'est 15 personnes qui arrivent avec deux trucs.
0: Non. Bah, après, tu dis, eh oui, il n'y a pas écrit non plus.
2: Mais c'est comme les gens, tu sais, qui sont devant la borne de McDo. Et qui commandent, mais ils ne savent pas ce qu'ils veulent et ils restent deux heures devant la borne. Et toi, t'es comme un connard derrière.
1: Moi, je laisse pas passer, moi.
0: Ah tu laisses pas passer.
1: Ah non, j'ai. Hey, tu sais quoi? Il y a les caisses automatiques là-bas, moins de 10 articles.
2: C'est
1: tu
2: pas
1: y
2: bête.
1: Vas.
2: C'est
1: non, je suis en train d'attendre à ma caisse.
0: Si c'est une personne âgée qui vient avec un petit rouleau de PQ parce qu'elle dit c'est urgent.
1: Hey, ta caisse personne âgée là-bas avec la petite carte, tu y vas.
3: Non, mais je suis en train d'attendre.
1: Je suis en train d'attendre avec mon caddie.

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0: Premier homme dans l'espace, les États-Unis, l'Union soviétique ou le Listenbourg?
1: Les États-Unis.
0: Non, l'Union soviétique, Yuri Gagarin.
2: Ah oui.
0: Yuri Gagarin, c'était le premier mec. Les États-Unis, ils ont envoyé ensuite dans l'espace. Mais les premiers, les missions Apollo,
2: oui,
0: les premiers, c'était Sputnik, si je ne dis pas de bêtises, et c'était Yuri Gagarin.
2: Les Américains ont voulu faire pareil.
0: Voilà. Pour l'instant, mais tu vas peut-être gagner les 100 euros. Clément, on fait très vite. Quel roi, mon Clément, a signé l'édit de Nantes en 1598? Louis XV, Henri IV, Rocky III.
3: Louis XV, je dirais.
0: Louis XV, hey, c'est Henri IV. Ah, bah on revient sur Pauline. Pauline, tu as gagné. Tu prends l'enveloppe 1, 2 ou 3?
1: Allez, je demande à ma fille. Enveloppe 1, 2 ou 3? 2.
0: 2, allez, c'est comment s'appelle ta petite chérie?
1: Alix.
0: Salut Alix. Je te fais un bisou, Alix. Attention, la numéro 3, je la donne à qui? Je la donne à Clément ou à Chloé?
1: Clément.
0: Clément pour la 3 et donc Chloé la 2. Mais où sont donc les 100 euros? Est-ce que c'est celle qui a le plus réussi qui va gagner les 100 euros ou c'est quelqu'un qui a été complètement nul qui va les prendre? Vous le saurez après le flash info. Restez avec nous, c'est Europe 2 que vous écoutez. Bonjour, nous sommes mercredi aujourd'hui. Tiens, j'aurai une info dans un instant sur le couple et l'argent.
4: Oula.
0: Allez, après les news, on revient, ça dure à peine 2 minutes, à peine.
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7: Salut Coé, bonjour à tous. La France voit rouge encore cet après-midi avec 58 départements toujours en alerte maximale face à la canicule. Pour le troisième jour consécutif,

0: la chance que
1: 57 ans.
2: Oui.
0: Il y a beaucoup de gens qui perdent leur maman très très tôt.
3: Ou leur papa, ouais, c'est vrai que.
0: Non mais voilà,
3: pas de chance.
0: Je trouve que c'est bien quand t'as tes parents qui tiennent longtemps comme ça. Malheureusement, c'est le sens de la vie. Oui. Bon, ils quittent le mondial. Là, je pense pour les funérailles, etc. Et il y retourne.
1: Ouais, c'est Guy Stéphane qui le remplace.
0: Guy Stéphane, voilà.
1: Elle a rien dit, la nana de l'équipe TV.
3: Non, mais ça y est, elle est.
0: Elle est plus là, elle est plus là.
1: Ça y est, ils lui ont coupé la tête. Chez elle, elle lui dit il abuse, elle est morte, c'est de la merde,
2: elle a
1: un enterrement.
0: Moi, je trouve ça, honnêtement, je vais vous dire un truc. Je pense que si on commence à. Non, vous savez ce que j'en pense. Moi, je pense qu'ils auraient jamais dû la foutre dehors.
1: Ah non, mais moi non plus. Non.
0: Je pense qu'elle, vous dire, son rôle, il est là
2: mais
0: pour dire des trucs.
2: Elle est dehors ou elle est juste suspendue?
1: Mais non, elle est suspendue.
0: Moi, je lui ai laissé un message sur son Insta.
2: Ah ouais?
0: Je lui ai dit courage. Parce que je sais que quand tu prends des pelletées de merde dans ce métier. Donc, je lui ai laissé un message, je lui ai dit, on se connaît pas. Mais courage, d'abord, parce que ce que vous avez dit, on est d'accord ou on n'est pas d'accord. Mais à un moment donné,
1: ça, en fait.
0: Vous donnez votre avis, il n'y a pas mort d'homme. Et si c'est pour faire ça, il y a la moitié des mecs des RMC Sport, tu les fous dehors. Les Daniel Riolo, machin et tout, tu sais. Parce que les mecs, ils donnent leur avis, mais t'es pas d'accord avec eux, mais c'est le principe. J'ai entendu un animateur il y a deux jours sur je sais plus quelle radio, ça devait être RMC, qui disait oh là, ils font chier ces jeunes, ils n'ont qu'à pas faire le con, ils ont qu'à pas sauter dans l'eau, il y aurait pas de mort. Mais il a pas. Tu peux être choqué, mais il a pas tort.
1: Oui, oui.
0: Malheureusement, il y a eu des décès, mais il y a des gens qui se jettent dans l'eau, qui respectent pas les courants. Bah, tu vois, on est d'accord, on n'est pas d'accord. La liberté d'expression.
1: Non, mais
0: c'est
1: surtout qu'elle a pas insulté et tout, elle a juste dit bon, les gars.
0: Vous voulez que je vous dise, je vais vous dire un truc, c'est ce qui va les tuer l'équipe. C'est ce qui va tuer leur journal et c'est ce qui va tuer leur chaîne de télé. Parce qu'à un moment donné, tu veux faire concurrence avec tu veux faire concurrence avec les réseaux sociaux. Tu veux faire concurrence avec les streamers qui sont sur Twitch. Tu veux faire concurrence avec Instagram qui te bouffe des parts de marché. Et dès que ton animateur il dit un dixième de ce que dirait un gars sur Twitch, tu le fous dehors.
1: Ah non, mais
0: tu vas crever. Dans 3 ans, t'es mort.
1: Mais le pire, c'est que en plus, je pense que c'est de la maladresse. Parce qu'elle aurait pu tourner sous forme de question. Est-ce que quand t'es joueur de foot, est-ce que quand t'es truc et tout,
0: elle
1: a rien de grave.
0: Elle a fait son truc, elle a donné son avis, c'est pas grave. T'es d'accord, t'es pas d'accord, ça s'appelle la liberté. L'équipe, vous avez fait une connerie, ça se retourne contre vous parce que vous avez vu des tweets, vous avez dit « Oh là là, oh là là, on va être obligé pour nos annonceurs de machin ». C'est bien fait pour vous si derrière vous perdez de l'audience, c'est bien fait pour vous si dans 6 mois ou 6 ans vous fermez. Parce que c'est ce qui va arriver aux chaînes.
1: Mais on veut pas.
0: Mais non ! Mais c'est la même chose pour Novo 19. Les mecs, ils ont des journaux. Ils ont des journaux, ils décident de faire une télé. Ils font une télé où il se passe rien.
1: Bah
0: tu ne t'étonnes pas si derrière ça ne marche pas. Parce qu'en face, t'as plein de gens qui font des tas de trucs sur les réseaux sociaux plus couillus que ce que tu fais.
1: Ça, c'est sûr.
0: C'est mon coup de gueule du jour. Okay, je ne connais pas cette dame et je déteste qu'on tire sur les ambulances.
1: Et ben vous avez donné votre avis ?
0: Je la défends.
1: Et ben vous sortez, monsieur. Voilà. Non, mais ça suffit.

0: Oh. C'est pas celui-là.
1: Non.
0: Ma Casio qui était en train de sonner parce qu'il est l'heure de manger.
2: Un petit coffre.
0: Pour mon apport de protéines. Bisous ma belle, à bientôt, je t'embrasse
1: bisous,
0: fort.
1: Merci bisous, merci beaucoup.
0: Jennifer, bisous. Jennifer.
3: Oui.
0: Est-ce que tu as chaud sous le soleil? Tu as chaud ou pas? Qu'est-ce que tu fais comme métier?
3: Alors là, je suis au boulot d'ailleurs.
0: C'est quoi?
3: Je suis au travail et je suis qualité.
0: Conseillère qualité, génial.
4: En réseau téléphonique.
0: C'est quoi? Ça me fait partie des métiers que je ne sais toujours pas ce que c'est qu'un conseillère qualité.
3: Je sais. Je suis contrôleuse qualité dans les montres.
0: Voilà. Dans les montres. Ça veut dire que tu arrives, tu prends la montre, tu fais, elle est belle.
2: Ouais. Belle qualité. Hein.
0: Et t'en remets une autre, tu fais, belle qualité.
4: Exactement. Ça, c'est une fausse.
2: Ça, c'est pas de la merde.
0: Moi, j'adorerais faire ce métier. Tu rentres dans une bijouterie, tu fais, pas de la merde, ça. Celle-là, elle est belle. Hein. Oh. Ah, non, mais franchement, c'est top. Tu travailles pour qui? On les connaît, les marques?
3: Swatch Group.
0: D'accord, bah, Swatch, c'est bien.
2: Et Swatch, on peut avoir une Audemars Piguet Swatch grâce à toi ou pas?
3: Oui, mais bien sûr, vous pouvez gagner.
0: C'est pas une série limitée. Hein.
2: Non, c'est pas une série limitée.
0: Elle se trouve. Hein.
2: Mais pour les avoir, c'est chiant.
0: Il y a plein de marques chez Swatch. Donc il y a Flic Flac, il y a quoi d'autre?
4: La girafe.
3: Flic Flac, Rado, Omega.
0: Omega, c'est très beau. Ils ont sorti une nouvelle montre chez Omega, là, qui est magnifique.
4: La montre de James Bond.
0: Non, ils en ont une autre. Il y en a encore une autre qui est sortie, qui est très belle. Vous pourriez m'avoir une Flic Flac plaquée or?
3: Mais il n'y a pas de souci.
0: Avec Madame Flic et Madame Flac. Vous savez ça? Flic Flac, c'est des montres pour enfants pour leur apprendre à donner l'heure. Vous avez Madame Flic et Madame Flac. Madame Flic a fait les.
2: Ils sont comme ça, avec des cheveux, on dirait des frites.
0: Parce que les gamins, ils ne savent plus lire l'heure. Donc, Madame Flic et Madame Flac, donnent l'heure. Il y a des ados de 20 ans, on pourrait leur remettre Flic Flac. Allez, donne-moi les codes, on y va.
3: Alors, 62-37.
0: S62-37, est-ce le bon code? Attention! C'est pas le bon code. C'est pas le bon code, Jennifer. C'est pas le bon code.
2: On peut avoir les montres quand même?
0: Non, elle vient de les reprendre, Alina. Finalement, les montres, je les remets dans le couloir.
2: Pas bonne qualité.
0: Je t'embrasse, Jennifer. Bisous, bisous.
3: Bisous.
0: À bientôt, embrasse tout le monde autour de toi. Elodie.
5: Et coucou,
0: Elodie. Elodie, tu es la dernière à essayer, Elodie. Je croise les doigts pour toi, pour Bad Bunny. Tu fais quoi dans la vie?
5: Je suis éducatrice spécialisée.
0: Très bien. Avec des enfants?
5: Avec des enfants.
0: Bon, tu leur feras un gros bisou pour nous, d'accord? Pas trop dur? Pas trop dur avec la chaleur?
5: Il fait très très chaud.
0: Ah oui, je me doute bien. Okay. Attention, on y va. Le code.
5: 62-74.
0: Non. Ah ouais, toujours pas. Mais vous tournez autour. Mais c'est pas ça. Mais vous tournez autour. Dieu. Je vais vous donner un indice.
2: Arrête avec tes indices. Il y en a qui veulent vraiment offrir les places. Hein.
0: Je sais que mademoiselle, dans les trois qui sont passés là, il y en avait une qui était ultra proche.
6: Il y avait un chiffre qui n'était pas bon, c'est ça?
0: Non, il y en avait une qui avait tout.
6: Qui avait tous les chiffres mais pas dans le bon ordre.
0: Voilà, c'est le principe du coffre-fort, il faut les avoir dans l'ordre.
6: Ah.
0: Voilà, envoyez Bad Bunny au 7-12-13. Bad Bunny, 7-12-13, je vous offre le transport, le comment?
2: Je peux jouer?
6: Ah non.
2: Il a des clés de bagnole dans la
7: bagnole.
2: Il a des clés de bagnole dans la
7: bagnole. Je joue la voiture.
2: Allez.
0: Dans un instant, tu joueras tes clés de voiture au prochain tour, d'accord? Allez. Et franchement, je t'ai déjà pris 100 euros.
2: La montre.
0: Je t'ai pris ta montre?
2: Ouais.
0: Tu joues ta caisse?
2: Ouais.
0: Allez, à tout de suite.
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0: Les enfants, ne soyez pas joueurs comme lui. 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

0: me fait au bout de 10 secondes. Au bout de 10 secondes, elle me fait.
1: Ah, je sais pas le
0: et puis elle continue. Je lui dis, ça va, chérie? Elle me fait, non, mais j'ai très très mal dans cette position. C'est pas grave, c'est pas
1: grave. Mais t'as remarqué,
0: je lui dis, non, mais, c'est ouf. Non, mais je lui dis, non, mais arrête, chérie, t'as mal. Elle me fait, non, je vais continuer quand même. Ouais, c'est bon. Durée du massage, 23 ouais. secondes.
1: Vous avez remarqué qu'au début, quand t'es en couple, t'as trop envie de masser, mais que oui. ça soit la nana ou le mec, hein, on s'en fout. Et au bout de 2 ans, tu dis, bah, j'ai même plus envie de te masser. Ouais. Et puis on fait l'amour si tu veux, mais masser non.
0: C'est quoi, Simone à 4 mains, là, elle va te débrouiller, elle fait ça très bien. Bon, en gros, si de temps en temps, elle fait des cadeaux ou elle paye l'addition au resto, ça rajoute une petite couche supplémentaire d'appréciation et ça aide à entretenir la femme. Si la femme donc dépense plus d'argent que l'homme.
2: Ah, c'est si elle dépense plus d'argent.
0: Pas si elle dépense l'argent du mec. Si elle dépense plus d'argent
2: que l'homme.
0: Voilà. Bah, incroyable.
1: Son argent, elle.
0: Si j'avais su cette info-là, vous êtes souvent gâté par votre chéri. Ton chéri te gâte.
2: Moi, oui.
0: Toi qui le gâte beaucoup. Plus ou c'est lui qui le gâte?
2: Moi, je le gâte, oui.
1: C'est quoi le dernier cadeau?
2: Moi, le dernier cadeau que j'ai fait, je l'ai invité à. Bah, j'ai payé le brunch de dimanche, par exemple.
0: Ça, c'est bien.
1: Oh.
0: Voilà. Ça, c'est bien.
1: Et
0: ça,
1: lui,
0: c'est bien.
1: Son dernier cadeau, pardon.
0: Un sandwich.
2: Et lui, son.
0: Il a fait un sandwich. T'as dit, t'as faim, le sandwich, c'est pour
1: sandwich
0: moi.
1: De boulettes.
2: Son dernier cadeau, ça devait être des fleurs.
0: Ah ouais, ouais, bah alors moi c'est même plus un cadeau parce qu'elle a des fleurs.
2: Oui, mais l'habitude. Bon, c'est pas obligatoire.
3: Et là t'es foutu toi, si le vendredi elle a pas le bouquet, c'est mort.
0: Corentin.
3: Moi je gâte assez
0: gâteur,
3: la conjointe.
0: T'es un gâteur.
3: Là je mets de côté en ce moment.
0: Mon petit Tony.
3: Je suis tranquille.
1: Moi je compte pas. Je vous dis la vérité, quand j'ai du pognon, moi j'ai les poches, elles sont trouées, je fais plaisir à ma famille, mes amis et ma femme.
0: Alors, le banquier vient d'appeler, il a dit qu'il faut les recoudre.
1: Eh oui.
0: Ton petit Vito, toi tu vas faire des petits cadeaux. C'est qui le plus généreux des deux?
4: Non, il y a pas de plus généreux, mais nous c'est que nous, ce qu'on se paye, c'est souvent de la bouffe en fait. Genre, je t'invite,
2: tu fais commander à bouffer plaisir, tu sais,
4: quand elle rentre ou quand moi je rentre, t'arrives, il y a un truc sur la table. Un bon
1: ça, c'est les gens qui ont rien à se dire.
0: Tu sais quoi, quand ils vont se marier, ce sera pas une bague qu'elle va avoir, c'est un onion ring.
4: Voilà.
1: Un donut.
0: Elle a un onion ring, puis lui, il aura un donut. Il va être beau, la veste. Il va être beau.
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3: Eh oui,
0: c'est pas une blague.
3: Sérieux?
0: Un jacuzzi à gagner dans le menteur. Envoyez Coé au 7 12 13.

0: plus, c'est pas comme si on en rêvait.
1: C'est péché, quoi.
0: Oh ouais, et puis tu vas être déçu, parce qu'à mon avis, c'est pas tomate. Hein. Je vous rappelle que ni boue, ni argile, ni écorce de platane.
2: C'est-à-dire avec la température. Vu qu'ils se font livrer la glace, là, avec la température dehors, ça va peut-être être un milkshake.
1: Oui.
0: Ça devient stouf. Vous avez Sommel de Rangers?
3: Vous avez pas ça en goût?
4: Graisseur de Boeing,
1: est-ce que vous avez... Faut pas déconner non plus. Vous êtes trop lourd.
0: Vous avez graisse de chêne à vélo? Ah, non, c'est dommage, j'ai goûté une fois, j'ai bien aimé. Je vais garder les enfants aujourd'hui. Tiens, on est mercredi. Passez-moi la maman. Ça va, Sylvia?
5: Ça va bien, oui.
0: Bonjour, ma petite Sylvia, pardon, bienvenue chez nous. Tu habites où?
5: Moi, j'habite à côté de Nantes, à Pont-Saint-Martin.
0: Très, très chaud à côté de Nantes. Très, très chaud aussi.
5: Non, pas du tout.
0: Pas du tout. La petite Lily, c'est ta fille, elle a 10 ans. Comment tu fais pour l'occuper, pour qu'elle n'ait pas trop chaud à l'école ou plus du tout?
5: Alors, tu sais, il y a un truc magique qui s'appelle les écrans. C'est pas très bien, hein, mais quand il fait chaud, on a le droit.
0: C'est le nouveau somnifère, les écrans.
5: C'est pareil.
0: Avant, on était obligé de les faire boire, les enfants, pour avoir la paix. Maintenant, il y a les écrans.
2: C'est mesmer.
0: Tiens, elle est gentille, ma petite Lily. Elle est mignonne comme tout, elle fait des bêtises?
5: Elle est gentille. Des fois, elle en fait, mais sinon, elle est gentille.
0: C'est quoi? Tu vas me la passer. Je vais lui demander de me raconter ses bêtises. Allez.
5: Je la passe.
0: On va faire une course. Vas-y. Bonjour Lily.
6: Bonjour.
0: Ça va ma petite Lily?
6: Ben oui.
0: Alors t'es à la radio.
6: Ça va,
0: moi je m'appelle Coé. Bonjour Lily. Je te présente les gens qui sont avec moi. Il y a Stouf.
1: Bonjour Lily.
0: Il y a Corentin. Salut, il y a Tony Lily. Qui produit l'émission. Il y a Vito. On est une équipe de copains. Voilà. Tranquillement. Qu'est-ce que tu veux faire plus tard Lily?
6: Je vais devenir bibliothécaire.
0: Ah, ça c'est bien. Ah, tu sais qu'il faut lire tous les livres qui sont dans la bibliothèque.
2: Il faut chuchoter aussi.
0: Et tu sais que tu seras obligé de parler comme ça tout le temps.
4: Ouais, c'est bien.
0: Les bibliothécaires, même quand elles rentrent chez elles le soir, tu vois, quand elles rentrent chez elles le soir, elles disent à leur chérie, qu'est-ce que tu veux manger pour ce soir? Et leur chérie, il est obligé de leur répondre, il leur dit, je mangerai bien, elle fait, chut, qu'est-ce que tu veux manger pour ce soir? Elle chuchote tout le temps. Tu le savais pas, hein?
4: Après, je sais pas.
0: Tu le savais pas. C'est comme la boulangère. La boulangère, quand elle rentre chez elle le soir, dit « Avec ça, qu'est-ce que je vous sers ? Bonjour madame !»
4: Je vous gâte.
0: Alors Lily, est-ce que tu fais des bêtises des fois à 10 ans ?
6: Un petit peu, parfois.
0: Allez, raconte-moi des bêtises que tu as déjà fait. Allez,

0: parents avec mon cousin. On a pété la tringle à rideau. Ouais. Ma grand-mère, elle a pris les deux bouts qui restaient, un coup chacun sur le cul.
1: Voilà, je t'énerve parce que tu sais quand tu tires, tu peux casser la tringle à rideau, mais souvent tu peux même arracher ce qui est dans le mur.
2: Oui. Ah, ça c'est bon.
1: C'est-à-dire qu'il y a tout qui vient avec. C'est-à-dire que tu peux avoir des bouts de mur qui viennent avec.
3: Pour que ça soit attaché sur le coffret du volet.
1: T'as le volet qui tombe. Pour le peu que le volet soit accroché solidement au pignon, c'est le mur de la maison qui tombe.
0: C'est la maison.
1: Et pour le peu que ce soit une maison mitoyenne, c'est tout le quartier qui peut tomber. C'est très dangereux. Bon, ça va, ça peut arriver, on l'a tous fait. Regarde, Corentin, qu'est-ce que t'as fait d'autre? Qu'est-ce que t'as fait d'autre, Lino?
4: Alors,

0: tout suivi de Corentin. Qu'est-ce que t'as fait d'autre? Qu'est-ce que t'as fait d'autre, Lily?
1: Alors, donc je suis au collège, mais il y a une école qui partage la cour parfois.
0: Ouais, ouais.
1: Et j'étais en cours d'art plastique, on a fait le cours dehors. J'étais partie dessiner, j'avais laissé le cadeau de mon prof de sport à côté de mon sac.
0: Attends, parce que attends, j'essaie de comprendre. C'est un cadeau que ton prof de sport t'a fait ou toi qui voulais faire au prof de sport?
1: Ah, je voulais le faire au prof de sport.
0: Quelle idée d'offrir un cadeau à un prof de sport! Enfin, il a déjà la chance d'être en jogging toute l'année.
2: Ouais, un chrono.
0: Pourquoi tu voulais lui offrir un cadeau?
1: C'est le cadeau de fin d'année.
0: Ah. Bah, c'est trop mignon.
2: Bah,
0: ça.
2: C'est vrai.
0: Non, je trouve ça mignon. Et alors, qu'est-ce qui s'est passé? T'as laissé le cadeau et donc?
1: Du coup, j'ai perdu dessiner et en fait, il y a des petits qui étaient qui l'ont pris et du coup, ils ont regardé ce qu'il y avait dedans.
0: Ouais.
2: Il y avait quoi?
1: Il y avait une gourde dedans. Et en fait, c'était un sac où on avait mis la boîte de la gourde dedans. Sauf qu'il l'avait pas ouvert, heureusement.
0: J'ai rien compris. J'ai pas compris. Qu'est-ce qu'il y avait dans le sac?
2: Une gourde.
1: En fait, il y avait...
3: Une boîte en carton, quoi.
1: Il y avait la boîte de la gourde avec la gourde dedans.
0: Ouais.
3: Ouais.
1: Donc, du coup, ils l'ont pas ouvert.
0: Mais
1: ils l'ont volé. En fait, ils ont regardé la boîte,
0: ouais,
1: mais pas la gourde.
3: Toujours pas compris.
0: Lily,
3: Lily,
0: Lily.
1: Oui.
0: J'ai pas compris. Y a quoi dans le sac?
1: La boîte avec la gourde dedans.
0: Et ben,
3: il fallait pas qu'il y ait la boîte et la gourde.
0: Donc ils ont regardé, ils ont vu une boîte et.
1: Et voilà.
3: Et voilà.
0: Et voilà. C'est marrant, on dirait Pierre quand tu me racontes une histoire.

0: fini, il me dit un truc, puis à la fin, il dit, bah voilà, quoi, c'est, voilà. Bon, ça, c'est pas une bêtise. Qu'est-ce que t'as fait d'autre?
1: Je l'ai récupéré.
0: Stouf, elle a pas compris. Lily, il faudra que tu l'écrives pour Stouf, elle a toujours pas compris ce qu'il y avait dans la boîte.
1: Il y avait une gourde dans la boîte.
0: Il y avait une gourde, Stouf.
1: Qui était mise dans un sac.
0: Il y avait un carton.
2: Ouais.
0: Ouais. Avec une gourde.
3: Et donc?
1: Du coup, il y avait encore la gourde. Ils n'avaient pas eu le temps de l'ouvrir, voilà.
0: Voilà.
2: Et c'est quoi, mais c'est la bêtise.
1: Ils l'avaient pris.
3: C'est quoi le problème?
0: Ben, c'est quoi le problème? C'est pas une bêtise.
1: Ben, c'est que j'ai oublié.
0: Mais tu l'as retrouvé?
1: Oui, j'ai laissé en flabille.
3: Ah, tu l'avais perdu, t'avais perdu ta gourde.
0: J'ai pas compris.
1: Non.
2: Une fois, on a fait un cache-cache aussi.
0: Ouais, une fois, au centre aéré. Bon, alors. Et alors la dernière bêtise.
1: En fait, j'ai fait un fake à mon prof.
0: Ah, bah ça, c'en est une. Bah voilà.
4: Mais là, on comprend.
0: Mais avec une gourde. Allez. Mais pourquoi t'as fait un fuck à ton prof?
1: Parce qu'en fait, mon camarade m'avait énervé. Et mon prof m'a grondé au lieu de vous gronder moi.
0: Ouais.
1: Donc, du coup, ça m'a encore plus énervé. Et le fait qu'il est sorti tout seul.
2: Moi, je pense que dans la gourde, il y avait de l'alcool.
0: Non, mais.
2: Ouais.
0: Et il l'a vu quand t'as fait un fuck la...
1: Oui.
0: Et qu'est-ce qu'il a dit?
1: C'est pas bien. J'ai une colle.
0: Ben, c'est normal, on fait pas ça à son prof. Et il y avait quoi dans le paquet? Dans le sac?
1: Une gourde.
0: Quel rapport avec le fuck?
4: T'arrêtes avec les gourdes, hein.
0: Je t'embête fort, je te fais un gros bisou ma belle, c'est pas grave tout ça, c'est des petites bêtises, je t'embrasse. Oui. Bisous ma belle, bisous Lily.
1: Bisous.
0: T'embrasse maman, t'embrasse.

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1: Là, il y a Lily, elle vient de raccrocher, elle dit qu'est-ce qu'ils sont cons, là. Et 10 fois, je leur explique qu'il y a une gourde, ils sont débiles ou quoi?
2: Carton.
1: Enfin, merde, c'est clair.
3: La gourde.

0: C'est Europe 2 que vous écoutez, vous restez avec nous dans un instant, on sera de retour. Nous serons la seule radio à vous offrir par ses fautes température
1: un jacuzzi. Ah, je croyais que c'était une gourde, j'ai peur.
0: Non, c'est notre cadeau. Et vous allez me dire, je vis dans un studio en plein Clermont-Ferrand. Eh bien, vous débrouillez. Vous mettez le jacuzzi au milieu. Ah,
1: il est gonflable le jacuzzi.
0: Ah voilà.
1: Il est nickel.
0: Ah, c'est très parfait. Bien. Allez.
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0: 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Tous les jours, on est là jusqu'à 18h. Essayez, Bad Bunny va tomber.
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0: C'est génial.
1: Vous me faites une réduc, hein. J'en paye une, vous pouvez vous offrez l'autre.
0: Ou les toppings. Oui, oui.
2: Voilà.
1: Ou le cornet. Ce que vous voulez. Et vous nous direz, vous ferez rêver tout, vous nous direz les...
0: Oh, les parfums.
1: Réfléchissez aux parfums les plus étonnants. Parce que c'est pour me dire, on a fraise, vanille, chocolat, merci, mais je pense que bon. Mais par contre, je suis allé dans un glacier il y a quelques jours dans Paris.
2: Ouais.
0: Lequel ?
1: Qui m'a été conseillé par Google.
0: C'est pas un italien.
1: À côté de la Tour Eiffel.
0: Ah, c'est pas celui-là.
1: Dégueulasse.
0: Ah, ah non, mais c'est pas celui-là.
1: Immonde. Trop sucré, infect. Et je me suis retrouvé à faire la queue et je regardais les glaces. Je me suis dit, c'est merde.
2: Et t'avais pris quoi comme saveur ?
1: Chocolat, il n'y en avait plus. Ouais. Il y avait des fruits, j'avais pas du tout envie de me taper. Il y avait sésame, pas du tout envie de manger une glace au sésame. Noisette, elle était infecte. Pistache, elle était dégueulasse. Rien n'allait. Et le mec, il avait sept parfums qui ne te donnent pas du tout envie. Super bien noté, hein.
0: Ah
1: super bien noté avec la clientèle qui venait la queue.
2: Oui, mais parce que c'est beaucoup de touristes, je pense.
1: Un gamin qui hurlait. Putain, j'avais l'impression d'être un.
2: Près de la Tour Eiffel, c'est beaucoup de touristes. Donc
1: c'était ça. Non, bah, il y avait des gens du coin.
2: Ah ouais ?
1: Beaucoup de gens du coin. Ça sentait un peu le côté prout-prout des gens du coin. Ouais. À côté de la Tour Eiffel, mais je peux te dire.
2: J'adore manger ma glace au sésame après ma journée de travail.
1: Mais c'était que du sucre. C'était infect. Si elle est trop sucrée, une glace, c'est pas bon. Hein. Faut qu'il y ait un doux mélange de crème, un peu de sucre et le parfum. Si t'as trop de sucre ou trop de... C'est pas bon. Nous allons jouer. On fait quoi maintenant? On joue à quoi?
3: Menteur-menteur.
1: Sarah, bonjour ma petite Sarah.
4: Hello.
1: Ça va Sarah? Quelle température il fait chez toi, Sarah?
4: Beaucoup trop chaud.
1: Je suis d'accord.
4: Je préfère pas regarder.
1: C'est une excellente phrase. Il faudrait d'ailleurs que la météo soit faite comme ça.
2: Ouais.
1: Ça les éviterait dans les chaînes de télé de nous saouler avec les températures. Oh. Il suffirait de mettre beaucoup trop chaud.
2: Il va faire chaud.
1: Voilà.
4: Comme ça, tout le monde est d'accord.
1: Voilà. Et puis tu dis vendredi, on va mourir. Merci, bonsoir. Ah oui, voilà, c'est beaucoup plus simple. Je ne sais pas si vous avez vu cette info qui passait sur Burger King. Avec la canicule, ils ont eu une bonne idée. Toutes leurs boissons moyennes et leurs glaces sont à 1,50€. Si vous êtes dans une zone de vigilance orange, et si ça passe en vigilance rouge, la glace et la boisson, c'est 1€.
3: Ah, c'est pas mal.
2: Bah ouais.
1: C'est une bonne idée, franchement.
2: Ils sont trop forts, Burger
1: King. Ouais. Ils ont des coms toujours marrantes. Mais je trouve qu'ils mettent une claque un peu à McDo.
0: Oui, moi
2: bien sûr.
1: Oui, malheureusement, on n'en parlera pas. Je trouve que les pauvres, ils sont largués. Et je trouve que Burger King, bam, bam, bam, ils arrivent.
2: Non, c'est ouf.
1: Mais c'est très fort ce qu'ils font.
2: Partout, même sur les réseaux et tout, c'est un truc de ouf.
1: Avant qu'on joue, avant que la glace arrive, parce qu'elle n'est pas encore arrivée. Parce qu'on fait livrer une glace, hein, c'est pas une blague, ma petite Sarah. On fait livrer une glace qui vient d'arriver.
0: Moi, je ne sais pas dans quel état va arriver.
1: C'est ouf. Ton dessert préféré, tu vas dans un fast-food. Dessert préféré.
0: Le McFlurry.
1: Dessert préféré.
2: McFlurry, mais en ce moment, il y a le Apple Pie, là.
1: Lequel de McFlurry?
0: M&M's.
1: Oh là là.
2: M&M's, les coulis quoi? Chocolat ou caramel?
0: Caramel.
3: Caramel.
2: Ah non, chocolat.
1: Non, mais moi, j'aime pas le coulis, moi. J'aime pas le coulis, c'est trop sucré. Par

France. De quoi mettre sous tension nos hôpitaux. Le recours aux soins d'urgence a atteint un pic rarement, voire jamais observé en début de semaine, selon Santé publique France. Le nombre de passages aux urgences a été multiplié par 3 entre dimanche et lundi. Et face à la chaleur, les Français changent de cap pour les vacances. Selon une étude de Particulier à Particulier publiée aujourd'hui, les réservations pour les mois de juillet et août sont en légère hausse de 2,9% par rapport à l'année dernière. Certains vacanciers troquent le sud contre la fraîcheur des bords de Manche qui ont le vent en poupe. Fraîcheur, mais aussi budget et proximité sont les critères privilégiés pour s'offrir une pause bien méritée. Et la route des vacances, justement, sera un peu moins chère. Les prix des carburants commencent à baisser, 1,90€ en moyenne. Le cours du baril du pétrole est passé en dessous des 75$ aujourd'hui, une première depuis le début de la guerre au Moyen-Orient il y a 4 mois. Autre preuve de la relative détente dans la région, 11 000 marins ont commencé à évacuer le détroit d'Ormuz, une opération pilotée par l'agence de l'ONU chargée de la sécurité en mer pour laquelle plus de 500 navires sont concernés. Et puis début des 3e et dernier match de poule du mondial de foot ce soir. Les points vont valoir cher pour entrevoir les 16e de finale. Bosnie-Qatar et Suisse-Canada sont à suivre à 21h. Le Brésil, le Maroc ou encore le Mexique seront sur les pelouses cette nuit. J-2 avant le match des Bleus, ce sera vendredi soir contre la Norvège. Didier Deschamps ne sera pas sur le banc pour cette rencontre. Le sélectionneur est rentré en France pour assister aux obsèques de sa mère. Et puis côté ciel, rien d'autre donc que du soleil et plus de 40 degrés dépassés pour le 3e jour de suite. Le marchand de sable passera encore tard ce soir avec une nouvelle nuit tropicale. Nouvelle journée de souffrance demain avec ce soleil de plomb. Des nuages vont commencer à entrer par l'ouest.

0: 903 euros.
1: Je fais x12.
2: 10 836 euros pour toi.
0: Je suis ravie, vous savez pas comme ça tombe à point nommé. J'arrivais même pas à réserver des vacances pour cet été pour ma fille et moi. Oui. Bah franchement, c'est inouï.
2: 10 836 euros. Bravo à toi, bravo du côté d'Avignon.
0: Merci à toute l'équipe. J'hallucine.
2: Ça fait plaisir de faire plaisir. Plus de 10 000 euros qui ont été gagnés. Merci. Merci à vous. Je sais que vous avez été très nombreux à jouer. Il n'y avait qu'un gagnant ou une gagnante en tout cas. Mais c'est bien tombé. Je suis très content. Il y a une vidéo qui tourne toujours sur les réseaux sociaux. Ça se passe aux États-Unis. Il y a des gens qui se sont introduits dans le garage d'une personne pour tenter de les cambrioler. La caméra de surveillance a filmé. Le propriétaire de la maison les a remarqués. D'après vous, qu'est-ce qu'il a tenté de faire?
3: De voler
2: Non, il est pour les empêcher de voler. Qu'est-ce qu'il a tenté de faire?
3: Il les a arrosés avec.
2: Non.
4: Déguisé en fantôme.
2: Non.
3: Démarré la tronçonneuse. Comment ça s'appelle, tu sais, pour éteindre le feu, là?
2: Non.
3: Extincteur?
2: Un extincteur, quand on a du vocabulaire, on dit extincteur, non?
3: Extincteur.
2: Le truc, là.
3: Le truc rouge, pour éteindre le feu.
2: Bouh. Bah non.
4: Il a pris, tu sais, comment ça s'appelle, là? Un couteau.
2: Avec le. Tu sais, il a pris un. Écoutez bien.
3: Il a fait le chien.
2: Il a fait le chien. Que vous entendez là, c'est lui. Il a fait le chien.
3: Ah oui.
2: Il fait bien le chien. Parce que t'arrives derrière, personne y va, quoi. Non, je trouve qu'il fait super bien le chien. Excusez-moi, il leur a aboyé dessus. Ça a marché. Les voleurs ont tout de suite pris la fuite. Bah, voilà, c'est énorme. Je suis content d'avoir des nouvelles de Didier parce que depuis le film, on n'avait pas de nouvelles. Vous avez déjà essayé de vous voler des trucs, vous?
4: Oui, moi, ils ont cambriolé l'appartement d'à côté quand j'habite à Marseille.
2: Ah.
4: Et il y avait une empreinte de main sur le balcon. Ils étaient montés par mon balcon.
3: Exact.
4: Il y avait des empreintes de main sur mon balcon. Et ils avaient cambriolé.
2: C'est très vexant, ça, non? C'est-à-dire qu'ils sont arrivés chez toi, ils ont vu la déco, ils font voilà à côté.
4: Ils ont regardé par la fenêtre, ils ont fait
2: voilà à côté, je suis.

0: La police, quelque chose ou
1: quoi? Non, parce que j'ai été sur le cul. C'est-à-dire, quand j'ai vu ça, le gars avec un aplomb sans problème, hein, quand il a vu que j'étais là, non, pas de problème, on s'est trompé de scooter. Et il est remonté, il est parti. Mon cerveau a mis 2 secondes, parce qu'il y avait marqué effectivement réparation de scooter. Et évidemment, ça n'existe pas. Et j'ai pas eu le temps de noter la plaque.
0: Ils ont l'habitude, ces gens-là, généralement, ils sont pas à leur coup d'essai.
1: Oui, quoi. Oui, ça ne l'a pas gêné beaucoup.
0: Ils n'ont pas peur. Hein.
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0: Là, rien n'est prêt à Dunkerque.
1: Première fois que tu sors, fais bah tchou,
2: chaud, fait chaud. Elle demandait à ma tante là. Ma tante Charlotte.
3: Bah, tu balances pas du hareng.
2: Chantal, et elle doit dans le trou de balle.
0: Tu peux lui demander. Hein. Non, mais à Dunkerque, je sais que j'ai plein de copains qui sont dans le Nord. Ils m'ont dit la chaleur, elle est anormale.
1: Bah, tu m'étonnes, il fait combien là à Dunkerque là,
0: ça monte à, le Touquet, ça monte. Hier, c'était à 35 degrés.
1: Ah oui.
0: C'est des chaleurs anormales en fait.
1: C'est trop d'un coup quoi.
0: Ton cerveau, tu vois, t'es à Miami, t'as les palmiers. T'es à Fréjus, oui. T'as les palmiers. Ok, ton cerveau il fait tilt. T'es à Dunkerque, t'as les phoques qui sont là. même les phoques, ils font. Vachieux! Il fait chaud!
1: Ouais, pour bronzer,
0: qu'est-ce que tu fais dans la vie, Cindy?
4: Je suis vendeuse.
0: Les soldes ont démarré?
4: Oui, aujourd'hui.
0: Tu vends quoi? Vas-y, fais-moi une petite. Qu'est-ce qu'il y a comme opération spéciale là? Qu'est-ce qu'on peut prendre?
4: Alors, je suis pas vendeuse en grande surface, moi je travaille chez Action.
0: Bah, chez Action, il y a toujours des. Oh là là!
3: C'est mon magasin préféré!
0: Oh, la dernière fois, je suis rentré chez Action, je te jure, je voulais rien prendre, je suis reparti avec des petites serviettes, j'en avais acheté 6 et des bougies.
1: Mais c'est déjà les soldes toute l'année, Action,
0: toi. Et Nat, elle a fait, je prends un paillasson, je dis pourquoi, elle m'a dit j'aime bien. Je lui dis, on en a déjà, elle m'a dit ouais, mais à 5,12€, je peux pas m'en empêcher.
3: Action, tu vois, c'est magnifique.
0: Action, t'es là, tu marches, t'as envie de rien acheter, mais tu vois le truc, tu sais quoi, le bidon de PEC de 5 litres, bah je l'achète. Et à côté de ton évier, bah, t'as un truc de 5 litres de PEC. T'en viendras jamais à bout.
3: Non, ou sinon le truc, c'est pour faire les cocktails. Ça sert à rien, moi je bois pas d'alcool. Je l'ai acheté.
0: Ah ouais, mais non, mais c'est magique. Et face à toi, Antoine, ça va Antoine, il fait quoi dans la vie Antoine?
5: Il est chauffeur dans le bâtiment.
0: Alors mon ami Antoine, ça va, t'as pas trop chaud?
5: Si,
0: chauffeur, heureusement, j'espère que t'as la clim dans le camion, chauffeur dans le bâtiment.
5: Ah. Ouais, si on peut appeler ça la clim.
0: Bon, Antoine, Cédric, Cindy, il y a de l'argent à gagner, j'ai les montants que vous avez donnés. Cindy, elle est un peu fofolle, Cindy, elle est allée à 500 euros, Cindy, elle a pris la somme max, je rappelle qu'il faut donner la plus petite somme, Cindy, elle s'est envolée, ça y est, c'est parti.
3: Elle a tenté.
0: Ben oui, elle est comme moi chez Action, voilà, elle est chez Action, elle m'a fait la même chose, allez, je pars.

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2: Bon, dans un instant, notre point sur la Coupe du Monde. Justice, dans moins de 2 minutes, s'emballer un Mars pour finir l'émission. Merci d'être très nombreux à être avec nous. Je rappelle que demain, opération Coé paye tes boules.
3: Paye ses boules, pardon.
2: Demain, les boules de glace, les glaciers, on va rafraîchir la France. Vous qui nous écoutez, je vous offrirai demain vos glaces. Aux 10 premiers qui arrivent devant chaque glacier que l'on aura demain, j'offrirai les glaces, d'accord?
3: Ah, mais le kiff, là, on vient d'en avoir une, nous, là.
4: C'est quoi votre préféré?
2: Chocolat, moi, je suis très basique. Je suis un enfant. Ouais, chocolat.
3: Vanille, pistache, j'aime bien aussi, moi.

0: j'embrasse, il y a un glacier au Touquet qui fait petit lu. Avec des morceaux d'amande, mon ami. C'est...
1: Des morceaux d'amande ?
0: Ouais, ouais. Parce que c'est à l'amande, en fait. Je crois que c'est un truc à l'amande.
1: Ah ouais ?
0: Voilà, mais c'est très, très bon. Petit beurre, ça s'appelle. Petit beurre. Ah, enfin, c'est un truc très bon. C'est quoi ton préféré ?
2: Bah, je viens de le dire, hein, mais vous m'avez dit non. Mais caramel beurre salé ?
0: Ouais, bah non, tu vas pas copier les moustaches quand même.
1: Moi, j'adore, tu sais, avec des cerises. Amarena ?
3: Ah oui, Amarena, ouais.
1: Amarena, cerise.
0: Bon, allez. Ouais. Dans un instant, nous aurons. Qu'est-ce qu'on fera ? Allez, passe-moi des gens pour le code Bad Bunny. Allez, on est parti.
1: Allez, je joue
0: Maxime,
1: avant.
0: Allez, on joue. Allez, Maxime, on joue. Allez, on y va. Vite, vite, vite, vite, vite. Il y a la Justice qui attend. Ça va, Maxime ?
4: Ça va très bien.
0: Allez, Maxime, mon poteau, t'es presque à t'es deux doigts de ça. Ça commence par un 6. Tu me trouves les 4 chiffres. Tu pars à Bad Bunny.
4: 6034.
0: Attention, 6034 pour mon ami. 6034. Attention. C'est perdu. Bisous, bisous Maxime.
4: Bisous.
0: Vous allez me le faire, vous allez y arriver. Oui, Simon, c'est Bad Bunny, c'est pour toi, c'est pour la famille, c'est pour ta chérie, c'est pour qui ?
4: C'est pour ma fille.
0: Ah, tirez avec elle, tirez avec elle.
4: Ah bah oui, bien sûr.
0: D'accord, allez, on y va, attention. Montant. Donne-moi le code, pardon.
4: Le code, nous on est resté sur 6073.
0: Ah, 6073.
1: Ah, c'est bien ce numéro.
0: Corentin.
1: Allez,
0: Corentin veut essayer, c'est perdu mon ami, je te fais un bisou. Corentin joue avec sa voiture.
5: Oui, c'est bon, je l'ai, sûr.
0: Attention, attention, Corentin.
3: Allez, tu peux le faire.
0: Corentin, hé hey, Corentin. La BM ?
5: Je suis sûr de l'avoir.
0: Attends, je te la rends pas.
5: T'es prêt ? Mais non, mais c'est pas possible.
0: Allez, il y a le métro. Il y a le métro là-bas, la ligne 10. Alors, je vais kiffer, je vais aller dans le quartier, je vais dire, ah, c'est laquelle ? C'est laquelle qui s'ouvre ?
1: Tu peux me ramener, coucou ?

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0: Ronaldo.
1: Moi, je l'aime pas. Mais...
2: Ouais, d'accord. Ouais, d'accord. Ok. 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Il y a Bosnie, Qatar et Suisse, Canada. Ouais. 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
2: Si j'appuie là sur la télécommande de ta voiture, ça ouvre ta voiture dans le garage?
1: Ouais, essaye. Hein.
2: Oui, je viens de le faire.
1: Vas-y.
2: Si vous habitez dans l'immeuble, si vous travaillez dans l'immeuble Lagardère, je vous ramène tout à l'heure dans la voiture de Corentin que je viens de gagner officiellement.

0: Bienvenue sur Europe 2, restez avec nous. Dans un instant, nous allons jouer au 100 balles et 1 mars. Attention, aujourd'hui, ça va être très compliqué pour gagner ce qu'il y a dans les cases avec des cadeaux somptueux. Je vous ferai rêver dans un instant. Pour le 100 balles et 1 mars du jour, on va jouer à épeler les mots. Une seule faute d'orthographe. C'est pas que je vous enlève des points, c'est que je vous élimine direct.
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0: C'est dur, mais c'est la vie. On est là jusqu'à 18h, c'est Europe 2.
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0: C'est chaud. 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Oh, là, pourtant, il nous a bien fait chier avec cette chanson, Bispo. Le temps, c'est de l'amour. Lucie, allez, on y va. Oui. T'es bonne en orthographe à l'école, tu te souviens?
1: Très nul.
0: Ah bah, comment on écrit Amphitryon? C'est un héros grec. Amphitryon.
1: Amphitryon?
2: Oui. Ouais.
1: A-M-T-H... Y.

0: Bah si, c'est un cheveu des chevaux.
1: Voilà, bah, tu vois, un cheveu des chevaux.
2: Okay,
1: voilà, et moi j'ai perdu mes chevaux quand j'étais petit.
2: Bah, ça se voit.
1: Voilà, tu vois. Bon, bah, alors tu sais quoi, on va faire simple. Ça va la santé en ce moment, Anthony?
3: Oui, oui.
0: Eh ben, c'est
3: oui,
1: t'es debout, t'es assis là?
3: Assis.
1: Ah, hémorroïde, écris-moi hémorroïde.
3: Oh, H-E-O-M-O.
1: À toi, t'écris hémorroïde.
2: Hémorroïde.
1: Hémorroïde.
3: H-E-M-O-R-O-I-D-E.
1: Deux R, ouais. Pour un trou de balle. Deux R, hémorroïde.
2: Si, c'est comme les chameaux.
4: Mais si tu retiens ça comme
1: mais
4: ça,
1: oui,
4: toi.
1: Mais oui, chameau, il y a le machin, hémorroïde de R, un trou de balle. Mais oui, si.
2: Bah
1: alors, je suis sûr que maintenant les gens, ils sauront écrire hémorroïde. Ils diront, il a raison. De R, un trou de balle. Bah oui.
2: Il a dit de R, un trou de balle.
1: Bien sûr, mais il faut des
4: c'est
1: trucs.
4: C'est Coco qui l'a dit.
1: Il faut des trucs mémotechniques. Salut Anthony, je t'embrasse. Eh, hey, il va crever la vieille, là, ma tante, là. Mais t'en es où, là, depuis tout à l'heure, sans déconner. Mais
2: bah, j'ai une bronchite,
1: Ah non, c'est incroyable. Ça fait des amis depuis tout à l'heure, ils tousse comme les vieux dans son mouchoir.
2: Hémorroïde,
0: on peut perdre.
1: Bisous. Bisous. Non, bah, pas non, mourir. Voilà. Salut Anthony.
3: Salut.
1: Bisous mon grand, à bientôt.
2: Salut,
1: vas-y, au revoir. Demain matin, nous serons de retour. Demain matin, je vous le dis tout de suite, nous aurons un petit mix avec l'équipe.
4: Oui.
1: Demain après-midi, Coé paye ses boules.
2: Ah.
1: Demain, j'offrirai des glaces partout en France. Si vous êtes glacier, vous voulez jouer avec nous, vous envoyez, vous me laissez un message au 06 33 11 32 11. Et on aura encore d'autres trucs. Mais j'ai ah, bah si, puis des places pour Bad Bunny.
2: Enfin,
1: si le coffre est réparé d'ici là, si on trouve la clé, enfin, c'est toute une histoire. Hein.
2: Ouais.
1: Vous inquiétez pas, on va y arriver.
4: Il n'y a plus de piles.
1: À demain, bisous tout le monde, soyez sages. À demain, je vous aime fort. Ciao.
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0: Sandra sur Europe 2, tout de suite, très bon début de soirée.
1: Merci beaucoup Jérémy, on se retrouve tout à l'heure évidemment. Courage avec cette grosse chaleur, cette canicule partout en France. Pour le son, Martin Garrix et Ed Sheeran qui arrive, Jessie J. Et là c'est This Is et Théodora.

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0: pour l'accueil du public. Donc, on a plein de petites attentions. Et donc, les festivaliers de Solidaires pourront le découvrir sur place. Mais voilà, il y a un vrai sens de l'hospitalité. C'est-à-dire que je pense que la solidarité, ça commence à comment s'assurer que les gens soient le mieux reçus possible.
1: Comment les bénévoles font de la prévention aujourd'hui avec les plus jeunes?
0: Mais je pense que ce festival aujourd'hui, il est devenu initiatique dans le sens où quand on a 12, 13, 14, 16, 10, 17, 20, c'est important de passer par Solidaires parce qu'on a le sentiment que ce festival porte des valeurs dans lesquelles on se reconnaît et qu'on a tendance à voir un petit peu, peut-être pas disparaître, mais on a le sentiment que le commun et le ensemble et la bienveillance et l'empathie sont des valeurs qui perdent un peu de terrain. Donc je pense qu'en venant à Solidaires, des gens viennent chercher, ou en tout cas partager des choses avec leur communauté sur le fait qu'un monde qui se veut bienveillant, qui se veut soucieux de l'autre, c'est vraiment très important. Et je pense que chacun vient modestement à son niveau apporter sa contribution.
1: C'est beau. Merci Luc, bye bye.
0: Au revoir.
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2: La journée a été longue, elle a été brûlante. Vous êtes peut-être dans la voiture en train de revenir à la maison, rentrer à la maison. Vous avez besoin de motivation, j'ai ce qu'il vous faut. Voici Jane sur Europe 2.

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0: Et voici le nouveau Tovlo et Stromae sur Europe 2.

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0: Non, merci d'écouter Europe 2 Pop Radio au 19h01. Avec plein de bons sons pour la suite. 30 minutes pop non-stop d'ailleurs. Bruno Mars qui va débarquer. Nicki aussi. Ça pique un peu quand même. Tu m'étonnes. Et puis Alex Warren aussi qui arrive. Courage avec la chaleur partout en France. Des news avec Jérémy Desiderati. Salut Jérémy.
1: Salut Sandra, bonsoir à tous. C'est du jamais vu, les trois quarts du pays passent au rouge demain. 72 départements basculent en vigilance rouge canicule, c'est 14 de plus qu'aujourd'hui. Météo France indique que ce mercredi est à nouveau la journée la plus chaude jamais enregistrée après un premier record hier. Nuit et jour cumulés, la température moyenne a atteint les 30 degrés avec des pointes cet après-midi à plus de 40 degrés encore en Gironde, en Charente ou dans la Sarthe. Un épisode d'une sévérité exceptionnelle, au moins équivalent à la canicule de 2003. Et après une accalmie qui va s'amorcer ce week-end, le

va bien, c'est Europe 2 Pop Radio. Avec pour la suite Eminem qui va débarquer, ce sera Lose Yourself. Et puis celle qui a fait le plus petit concert du monde à Europe 2 il n'y a pas longtemps. Il y avait 10 auditeurs, vous êtes inscrits.

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1: 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Je sais qu'il va vous faire du bien ce Bonus Pop Europe 2 là ce soir. Il fait hyper chaud un petit peu partout en France. Ça, c'est le genre de titre qui apporte un peu de fraîcheur. Souvenez-vous, Brandy d'un côté, Monica de l'autre, et elles se disputaient le même mec. C'est pas malin d'ailleurs, hein, ce mec. Hein.

0: Vous écoutez la Nouvelle Europe 2, c'est Oria qui va débarquer pour la suite. Oria qui a répondu à mon interview pour Europe de Lab. Vous la retrouverez très bientôt avec des lives aussi magnifiques. Oria qui va débarquer avec Soirée Mondaine. Et puis il y aura aussi Miley Cyrus avec Flowers sur Europe 2. Bougez pas, ça arrive très vite.
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0: fais genre, je suis venu en courant.
1: En courant avec la canicule qu'il y a dehors?
0: Bah, sportif, qu'est-ce que tu veux?
1: Qu'est-ce que t'es fort. Et puis, pas une goutte de transpire. Alors ça, c'est fort.
0: Serais-je un mytho?
1: Oui, un petit peu. Bon, dis donc, tu m'as dit que t'étais très ému aujourd'hui.
0: Ému, énervé, vexé parce que je me sens vieux et je voulais partager ça avec vous.
1: Dis-moi.
0: Il n'y a pas de raison que je sois le seul. Aujourd'hui, ça fait 32 ans. Ouais. 32 ans que le roi Lion est sorti.
1: Oh là là.
0: C'est une dinguerie quand même.
1: Ouais, c'est fou le coup de vieux que ça nous met quand même.
0: Ouais.
1: Oh, 32 ans.
0: Ouais, j'ai vu ça sur les réseaux sociaux.
1: Et j'étais même pas née, dis donc.
0: C'est vrai.
1: Ouais.
0: Alors recalcule. Hein,
1: bon bah du coup on va se le regarder au frais, on peut.
0: Ah, ça c'est une bonne idée.
1: Il y a peut-être des ciné qui rediffusent, hein, qui sait.
0: Ah, faut regarder.
1: On verra.
0: Je vais regarder ça, je vous tiens au courant entre 20h et minuit.
1: Allez hop, c'est parti. The Second Voice avec Let Me Be. Bisous Quentin.
0: Bisous.

Salut tout le monde, bienvenue sur Europe 2. Content de vous retrouver. C'est Quentin dans Ensemble jusqu'à minuit. Profitez bien de la soirée. La clim à fond là dans la voiture pour rentrer à la maison. Ed Sheeran et Teddy Swims. Qu'est-ce qui fait chaud? Oh. On va y arriver, on va y arriver.

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0: prêt pour une nouvelle nuit de sueur. Ça commence sérieusement à être emmerdant. Hein. On est d'accord, le soleil c'est cool, mais pas trop de soleil quand même. C'est surtout les patrons a priori qui font la gueule, puisque les employés, alors déjà au mois de juin, c'est a priori le mois où on est le moins efficace, mais alors là, entre la Coupe du Monde et la canicule, c'est pas terrible. Calvin Harris et Taylor Swift arrivent sur Europe 2.
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Bonne soirée sur Europe de Pop Radio, il est 21h. Bon, la bonne nouvelle, c'est qu'en rentrant à la maison, bah déjà vous êtes dans la voiture, avec un peu de chance, vous avez la clim en plus. Installez-vous vraiment et restez, profitez de la playlist Pop Europe 2 pendant 30 minutes non-stop. Voici Mal Smith et Niall Horan sur Europe.

0: bonjour.
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3: Clara Luciani est pas loin. Voilà Lynn d'abord dans ton téléphone. 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

0: Fier de vous faire découvrir de nouveaux artistes. Il y a quelques semaines, vous avez notamment découvert sur Europe 2 Aurilla. Elle sera bientôt l'invitée de Sandra dans Europe 2 Lab. Aurilla, soirée mondaine, c'est pour démarrer la playlist pop Europe 2 pendant 60 minutes. Europe 2. 60 minutes non-stop. À tout de suite.
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Europe 2 Pop Radio. Vous aussi, vous regardez plusieurs fois par jour l'appli météo aussi. Par miracle, un orage était annoncé dans les prochaines minutes, dans les prochaines heures, et qu'on soit débarrassé de cette canicule. Ah, c'est chiant. Christine and the Queens, dans un instant. Voilà, d'abord, Jeanne, bonjour. Artiste que vous découvrez peut-être maintenant sur Europe 2, Finir par en rire.

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0: Été avec toi, ça y est, c'est l'été, on peut dégainer le nouveau Adèle Castillon sur Europe 2.

Europe 2 Pop Radio, c'est la playlist Pop Europe 2 pendant 60 minutes non-stop. Profitez bien. Il y aura Estelle dans un instant, nouvelle artiste que vous découvrez sur Europe 2. Et une artiste qui a fait ses premiers pas dans la Starac et qui avance bien dans sa carrière solo. Belle Vie, c'est son nouveau morceau. Voici Marguerite.

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1: Classement du Uber Eats Machine d'aujourd'hui. Sur la troisième marche du podium, surprise, mais c'est logique avec les températures caniculaires. Il fait du bien parce qu'il est frais. C'est un plat vietnamien qui finira peut-être numéro 1, le Boboon.

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1: Vous avez entendu parler de la météo, canicule, tout ça? Je rigole, on entend parler que de ça. Bah, ça donne envie de dégainer des morceaux soleil et été comme celui-ci. Bon entendeur, le temps est bon, c'est le bonus Pop Europe 2.

Il est 23h sur Orde. Et c'est cool de passer la soirée avec vous. On est bien là en plus. Manquerait plus qu'on soit au frais et franchement, ce serait nickel. La playlist Pop Orde pendant 60 minutes non-stop avec Tame Impala et Jenny.

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0: La playlist Pop Europe 2 pendant 60 minutes non-stop, ça se poursuit avec Taylor Swift, avec Nicki Minaj et avec Mickey, Europe 2 Pop Radio.
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1: On y va pour le Bonus Pop Europe 2. Juste avant d'écouter Miley Cyrus, ça fait du bien. Ça envoie MJMT Kids, Europe 2 Pop Radio.

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0: C'était tout, c'est terrible, je viens d'apprendre la nouvelle.
1: Bah oui, excusez-moi du terme, mais vous êtes trop vieille maintenant.
0: Alors déjà, je tiens à préciser une chose, je suis pas vieille, je suis une voiture avec de l'expérience.
1: Exactement.
0: Les humains, bon bah oui, ils s'appellent ça avoir du vécu. Moi j'appelle ça avoir changé 4 fois la courroie de distrib.
1: Ouais. Et comment vous avez réagi à cette info là?
0: Mal.
1: Bah oui.
0: Très mal.
1: Ah oui,
0: j'ai toussé.
2: Ma pauvre.
0: Quand on tousse, tousse comme ça.

0: Vincent, Xavier Dupont de Ligonnès, on est là, c'est incroyable, là, Xavier Dupont de Ligonnès, on y revient. Pourquoi avoir voilà, la terrasse, quoi, d'avoir cette idée de cacher tout le monde sur la terrasse, c'est fou, quoi.
1: Bah parce que pour moi, la famille, c'est le ciment de la vie, quoi.
0: Ah, c'est dingue. Question qu'on se pose, faire tout seul, c'est pas trop compliqué.
1: Bah, tu me demandes ça, ça fait plus de 10 ans, je m'en souviens plus, moi. C'est marrant, une terrasse.
0: Waouh, c'est incroyable. ensuite, tu pars, Xavier. Ouais. T'es aperçu dernière fois dans la France, et là, tu disparas.
1: Je disparais.
0: Oui. Ma question est, et c'est celle que tout ce monde se pose.
1: Oui.
0: C'est comment le Sud?
1: Franchement, c'est agréable. Mais je préfère l'Amérique.
0: L'Amérique?
1: Ouais.
0: C'est où comme mer, l'Amérique?
1: Et t'es con, c'est un continent. L'Amérique.
0: Ouais. C'est vrai. C'est une question. C'est une légende. C'est quand même. Waouh, si vous me suivez, c'est un même nom. C'est un même nom. C'est un bon temps.
2: Oh là là. Articule, merde.
0: Ça met combien de temps si je fais une terrasse? C'est la question, parce qu'il y a pas mal de monde qui font faire terrasse l'été. Je demande ça si moi j'en fais la mienne. C'est important de comprendre. C'est rien, les gens ils sont là, ils regardent, ils me comprennent.
1: Bah, ça dépend, moi je suis parti direct après, donc je m'en souviens plus, quoi, de combien de temps ça m'a mis pour faire la terrasse. Mais...
0: Putain, c'est dingue. Ouais. merci d'avoir suivi cette édition de Légende. Vous pouvez liker si vous avez aimé la vidéo. Bon, si vous avez d'autres questions à poser à Xavier, mettez-les en commentaire. À bientôt là, sur Légende. Allez, bientôt.
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2: Jour des enfants, première question, on y va.
3: Coucou l'équipe, c'est Emeline. Vito, quel est le truc le plus honteux que tu fais dès que tu es seule chez toi ?
2: Ah, mon petit Vito, quel est le truc le plus honteux que tu fais ? J'adore les questions d'enfants.
4: Dès que t'es seule.
5: J'adore. Je vais pas pouvoir te raconter. Je sélectionne.
2: Non, attention.
5: Non, par exemple, quand je sors de la douche, ça m'arrive de danser tout nu avec mon bazar, quoi, tu vois.
2: Alors ça, j'aimerais pas le voir.
4: C'est une blague.
5: Mais si, tu sais, dans le miroir, tu fais oh, oh.
4: Tout seul, c'est ton délire. Tu te tapes ce délire là.
5: Non, c'est mon délire. Je le fais de temps en temps, et j'avoue que si je me dis des fois, si on me voyait.
2: Est-ce que Charlotte, des fois, elle t'a déjà vu le faire ? Et est-ce la vraie question, c'est elle, ce qu'elle dit ? Tu me donnes envie ? Ou est-ce qu'elle rit ?
5: Non, elle me dit des fois, elle me dit mais attends, si tu fais ça alors que je suis là, qu'est-ce que tu fais quand je suis pas là ?
2: Non mais jamais, elle rit.
5: Oui,
2: elle
5: rigole, elle rigole.
2: Parce que moi,

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3: Voici aujourd'hui pour la journée de la fonction publique un test. Tu crois que les gens de la fonction publique, ils arrivent, font salut. Bonne journée de la fonction publique. Ouais. Salut Michel, bonne journée de la fonction publique.
4: Qu'est-ce qu'on fait du coup? On se met en grève?
3: Attends, j'ai un appel de Sylvie. Oui Sylvie.
5: Oui, bonne journée de la fonction publique.
3: Bah de rien Sylvie, toi aussi, très bonne journée de la fonction publique.
4: Du coup, tous les guichets sont fermés.
3: Je pense pas.
4: Pour fêter ça.
3: Monsieur, ça fait 10 minutes que j'attends. Mais là, c'est la journée de la fonction publique, ok? Alors, je vous donne, vous me dites si ce sont des vrais agents ou des faux métiers de la fonction publique. Ouais. Pietre, okay. Agent du bureau des poids et des mesures, il existe ou pas?
6: Des poids et des mesures? Non.
3: Si, il est à l'honneur.

0: ouais. Quiche.
1: Il y en a plein qui n'arrivent pas à les lever, les quiches lorraines, ouais. T'as vu? Il y en a plein, elles sont toutes plates. C'est très dur d'avoir une quiche lorraine bien épaisse.
2: Et c'est quoi le secret?
1: Bah, je crois que c'est de au battre les blancs en neige, les machins et le fromage. Non, mais c'est très dur d'avoir un.
2: Bon, voilà. Au compresseur.
1: Ouais. Elle fait son entrée.
0: Tu souffles dans les fesses un peu.
1: C'est ton entrée, la sixième place du classement cette semaine. L'une des meilleures amies des étudiants et parfois des parents. Quand ils n'ont pas le temps, c'est en boîte, c'est pas cher, c'est la boîte de ravioli.

0: non. En plus, c'est des panzani.
1: Ah bah oui. Sur la troisième marche du podium, surprise, mais c'est logique avec les températures caniculaires. Il fait du bien parce qu'il est frais. C'est un plat vietnamien qui finira peut-être numéro 1, le boboon.

0: Numéro 1, première place du Uber Eats Machine. Cette semaine, c'est la meilleure copine des gens en appartement de ceux qui veulent griller de la viande, mais qui sont interdits de barbecue. Oh ouais. Oh, elle est là, elle est numéro 1, c'est la plancha.
1: Parla, parla, la plancha.
2: Ah ouais, c'est quoi?
1: Parla, parla, la plancha, ça nécessite de bonne viande et c'est pas mal.
2: Ah ouais, du poulet et tout.
1: Rajoute un peu des légumes quand c'est grillé, quand c'est grillé, quand c'est grillé.
3: C'est bon, c'est quoi?
1: La plancha.
2: Ah ouais, j'adore.
1: La plancha.
2: Ah, même.
1: La plancha.
2: Un peu de poivron.
1: La plancha.
2: J'adore.
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1: Direction la télévision, Secret Story. La voix a repris les habitants. Ça y est, ça recommence. Hein. Je ne sais pas si les gens regardent. On regardera les audiences. Est-ce que les personnalités de la villa ont des secrets à nous révéler? On a qui?
2: On va leur demander. Pour commencer, on va jouer à N'oubliez pas les paroles avec Nagui. Ah, bonjour Nagui.
3: Bonjour. Et bienvenue dans N'oubliez pas les paroles. Ce soir, c'est spécial secret. Et pour jouer avec nous, accueillons notre maestro. Notre président, tu fais l'honneur d'être avec nous aujourd'hui, le président Macron.
4: Bonjour tout le monde. Bonjour Nagui.
3: Bonjour.
4: Ah, je suis prêt. Je suis chaud comme une baraque à frites. Je suis excité comme un acarien aux portes ouvertes de chez Saint-Maclou.
3: Eh bien, monsieur le président, c'est ce que nous allons voir, puisque vous allez devoir continuer une chanson. Nous avons un secret. La chanson à compléter, c'est Mignon, Mignon. De René Lataupe, est-ce que vous êtes prêt?
4: Je suis prêt à balancer une bombe. Accrochez-vous les amis, je vais en faire sauter votre bouton de braguette. Balance le son, tonton.
3: Le président Macron.

0: Tiens, prends ça dans les carreaux, Darmanin, ça sera de la buée. Je bloque les paroles, Nagui.
1: Je suis pas sûr. Hein.
2: Est-ce que ceci est un vrai secret? Est-ce que Sébastien Lecornu pète sur le ministre de la Justice? Et c'est vrai. Bravo, monsieur. Bravo, monsieur le président.
0: Bravo. Merci.
2: Bravo.
0: Je ne mentirai jamais aux Français. Sauf. Quand je leur dis que je baisserai les impôts, mais ça, ouais, bon, ouais, ils ont l'habitude. Ouais, ouais. Allez, bisous les amis, bisous, Europe 2, Pop Radio,
2: eh oui.
0: Mamie Glouglou, Brigitte, bien Glouglou, ma chérie.
3: Non, non, ça ira.
2: On s'entend encore.
3: Merci à vous deux et bonne journée. On va finir avec Théo Lavabo. Bonjour Théo.
2: Ça va, mon Théo.
4: Bonjour les amis, comment ça va, mes petits coquinous?
3: Ça va,
2: ça fait longtemps.
4: Vous êtes beaux. Alors comme ça, on veut savoir si j'ai un secret à révéler.
2: Ouais.
3: Ah ouais.
4: On veut savoir si Théo est caca, est chaud et titié. On veut savoir si la boule de pu est cachetière.
3: Exactement. Mais simplement parce qu'on parle de Secret Story, hein, pas pour autre chose.
4: Ah oui, j'ai un secret alors. Mais chut, c'est un secret.
3: Ah,
4: je vous le chante. Musique,
3: oui,
4: les
3: d'accord.
4: Amis.
3: Ah.

0: Europe 2, bonjour à tous et bonjour. Bonjour à toute l'équipe. Mon Dieu, qu'il fait chaud, j'en ai les roustons au bûcher. On dirait Jeanne d'Arc, dis donc, ils ont frit, ils ont tout compris ou pas?
1: Eh bien justement, la canicule en France, ça existe depuis combien de temps, Stéphane?
0: Eh bien, la canicule, mon cher Corentin, oui, c'est absolument terrible. J'en ai les claquettes qui collent, mais les claquettes collaient déjà à l'époque. Saviez-vous que la canicule existe depuis moultes années en France? C'était exactement depuis le règne du bon Louis XIV, d'où son surnom. Par la suite, le roi soleil.
2: Ça vient de là.
1: On ne savait pas.
0: Oui, bien si, chers confrères. Et respect d'ailleurs à tous ceux de l'époque, puisque eux n'avaient pas de climatiseur ou autres pompes à chaleur.
2: C'est vrai.
0: Et d'ailleurs, c'est comme ça qu'on appelait Marie-Antoinette, coquinette la Marie. Ce n'était pas la dernière sous le sifflet, comme on dit.
2: La pompe à chaleur, on l'appelait
0: comme ça.
1: Ouais, sans clim, avec la canicule, ils ont dû morfler à l'époque.
0: Oui, alors absolument. C'était déjà très dramatique pour les vieux. Ils mouraient aux alentours de 32 ans.
2: Les vieux à 32 ans?
0: Oui.
2: Ah oui, effectivement. Même, ouais.
1: En effet. Bah, courage à vous pour la canicule, Stéphane.
0: Écoutez, merci beaucoup, cher Corentin. C'est vrai qu'il fait très chaud, mais ça pourrait être pire, il pourrait neiger, déneiger avec ce temps, quel enfer!
1: Ouais, on peut pas déneiger avec 40 degrés. Hein.
3: Oui.
4: Non.
1: On peut pas neiger,
2: Stéphane. Bah oui, réfléchissez.
0: Pas compris.
1: Bah, on peut pas déneiger quand il fait 40 degrés.
0: J'avais raison. Bisous les amis, à bientôt. Et faites comme tous mes fans dans les EHPAD. Glou glou.
2: D'accord,
0: glou glou. Mamie glou glou.
2: Mamie glou glou.
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2: Évidemment, pas une chaîne d'infos sans vous montrer une carte intégralement rouge.
3: Oui.
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2: Et pendant la canicule, chère Jean-Quête Exclusive, il faut faire attention à nos aînés.
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0: d'échauffement. Ouais. 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J'ai connu pire. Une phrase qu'il répète depuis 40 ans, même devant un ventilateur qui n'a plus de pales. 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
1: On va terminer, cherche enquête exclusive, bien sûr, avec le portrait de la semaine.
0: Dans le portrait de la semaine, Didier, 58 ans, un homme qui a déclaré la guerre à la canicule. Alors que certains installent une climatisation, Didier a choisi une méthode plus personnelle. Il a acheté une mini-éolienne sur Internet et l'a installée dans son salon. Le problème, c'est qu'elle produit plus de bruit qu'elle ne produit de vent. Mais Didier ne s'est pas arrêté là, convaincu que le froid devait venir de l'intérieur. Il a acheté un rayon entier de poissons panés chez Picard et les a disposés dans sa chambre. Selon lui, ça garde le frais et ça sent la mer. Pour l'instant, ça attire surtout les chats du quartier. Son autre idée, dormir dans une tente de camping montée dans son congélateur ouvert avec un ventilateur branché dessus. Une technique qu'il appelle le chalet polaire, mais que sa facture d'électricité appelle suicide financier. Pour Didier, chaque problème a une solution, même si la solution crée souvent un deuxième problème. Le portrait de Didier, l'homme qui ne cherche plus à avoir froid et qui cherche juste à ne pas finir en soupe, c'est dimanche, dans 7 à 8 sur...
1: C'est ça. Merci, mon Jean-Catex.
0: Vous en prie.
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2: Je vais m'occuper de plein d'auditeurs et d'auditrices qui nous ont laissé des messages, je pourrais pas appeler tout le monde. On en a reçu des milliers qui bossent un peu partout. On va appeler Chris, charpentier en Haute-Savoie, à côté d'Annecy. Là, tu vas ce week-end d'Annecy.
3: Charpentier,
2: c'est... Un qui va faire beau.
3: Ah oui.
2: Il est sur les toits, là. Chris!
4: Oui, salut Coé.
2: Comment ça va, mon Chris?
5: Ouais, salut.
2: Ça,
5: salut, salut.
2: Ça va, mon Chris? Est-ce que ça se passe bien, ça alors va, va. Vas-y, température, on veut tout savoir. T'es où?
4: Je suis à Annecy, là, exactement.
2: Sur un toit?
4: Ouais, ouais, ouais. Là, on est sur 36, 37, là.
2: Wow, et ça va monter à combien?
4: Ça va stagner aux 38, 39, par là. Ouais.
2: Et alors, vas-y, tu bois combien de litres d'eau, là, dans la journée?
4: Oh, je pense que je dois être à 4-5 bouteilles, à peu près.
2: C'est un délire. Ouais,
3: voilà. Mais là, tu t'arrêtes plus tôt, là, non?
4: Ouais, ouais, ouais, on commence plus tôt et on finit plus tôt. Ouais.
2: Ah, l'avantage, c'est que tu fais pipi sur le toit, ça te permet de tester les gouttières. C'est pas idiot.
3: Oh, même pas, je pense que ça n'a pas le temps, ça fait
2: comme ça, il y a un mec en dessous qui dit: ah, ça goûte là, faut la réparer. Bon, ça va, vous n'avez pas trop chaud, vous êtes combien sur le toit là?
4: On est deux, mon patron et moi. Bon. On est que deux dans l'entreprise.
2: Eh bah écoute, tu salues le patron, courage à vous les amis. Il va faire beau temps ce week-end à Annecy?
4: Ah, grand soleil, pareil. Nous, je crois que les degrés, ils descendent pas trop, hein, je crois pas.
2: Ah, il va faire très chaud à ce point-là, je vais mourir alors.
4: Ouais, ouais.
2: Ah, d'accord.
6: Je vais mourir. Dans le lac.
2: Je vais me baigner dans le lac peut-être, ouais, t'as raison. On peut se baigner dans le lac à Annecy?
4: Ah, bien sûr, oui. Ah,
6: c'est comme à Neuilly, c'est que les gens d'Annecy.
2: Ah,

0: 100%. Alors, je pense que c'est valable pour le nord de la France. Les tomates n'ont aucun goût.
1: Parce que, est-ce qu'elles viennent de France ?
0: Aucun
2: non,
0: goût.
2: Elles n'ont aucun goût, celles que tu achètes en juste, hiver voilà. jusqu'au
0: non,
2: mois de juillet.
0: Non.
2: Mais prendre une tomate bretonne en mois de juillet, mais si elle est bonne.
0: Bah non.
2: Que si.
0: Bah non. Je trouve que maintenant elles sont pleines de flotte, elles n'ont plus de goût. À part les tomates que tu as dans le sud de la France, que tu vas prendre, qui ont un vrai côté.
1: Chair.
0: Mais toutes les autres qu'on te vend, les vieilles tomates, les machins, les trucs, tu croques dedans. Ouais, ça sent la tomate, mais elles n'ont pas un goût de dingue.
2: De toute façon, les tomates, on devrait en manger de juillet à septembre. C'est toutes celles d'avant, effectivement, elles poussent sous serre et elles n'ont pas de goût.
0: Marina s'en fout, elle n'en mange jamais.
2: Bah ouais, c'est pour ça qu'elle n'en mange pas.
3: Non, c'est vrai, j'en mange jamais.
0: Qu'est-ce que tu aimes bien manger comme légumes ?
4: Ketchup.
3: J'ai vraiment obligé de dire, en fait, je ne mange pas de légumes.
0: Bah fais des frites. Pourquoi tu ne cultives pas des frites ?
3: Oui. Voilà, les frites, d'accord, les frites.
0: Pense à t'alimenter, à boire de l'eau, de beaucoup d'eau. Hein.
3: Ouais,
0: bisous Marine,
3: ouais.
0: Je t'embrasse fort.
3: Tu peux passer un petit message ou pas ?
0: Évidemment, bien sûr.
3: Je fais un bisou à mon chéri, à ma sœur et à toute l'équipe de ma sœur.
0: On embrasse tout le monde. Elle s'appelle comment, la sœur ?
3: Merci.
0: La sœur, elle s'appelle ?
3: C'est la
0: sœur
3: Cruella.
0: La sœur Cruella ?
3: Uella,
0: d'accord. Bisous les amis, bisous, bon courage à vous. Bisous. Appelons Evelyne. Evelyne, oh là, dans une boulangerie à Mont-de-Marsan. Comme il doit faire chaud dans une boulangerie.
4: On a eu le président du PSG, du coup.
2: Ouais. La serre.
0: Marrant.
5: Bonjour. Oui. Enregistrez votre nom et le motif de votre appel pour vérifier la disponibilité
0: bien
5: de
0: sûr,
5: cette
0: évidemment.
5: Personne.
0: Bah, Evelyne n'a pas que ça à foutre. Ouais, oui, c'est Coé à l'appareil. C'est pour faire un bisou. Décroche, c'est ton coco. Elle ne veut pas vous prendre au téléphone. Attends, bouge pas. C'est long ce système-là, non ?
2: Des fois ça va vite.
0: Ouais, mais là non.
1: C'est bizarre.
0: Ça veut dire quoi ? Ça veut dire que ça l'appelle et ça lui dit c'est Coé au téléphone ?
4: Ouais,
0: c'est long. Ouais, allô ? Ah. Evelyne ?
6: Oui, bonjour Coé.
0: Bonjour Evelyne. Alors comment il fait ? Quel temps il fait dans la boulangerie ?
6: Ah ben alors dans la boulangerie, il fait super beau. Voilà. Dans le local pâtisserie, là, actuellement, il y a 35 degrés. Voilà, le four est allumé, donc c'est normal.
2: Pas besoin.
6: Sinon,

0: À bientôt, bisous ma belle.
1: Merci, bisous, Chloé, merci.
0: Un amour, bisous, bah, courage à toi surtout. Tiens, appelez-moi Justine.
2: Ouais.
0: Elle bosse dans les vignes, Justine.
2: Ah là, aussi, là, ça doit être dur aussi. Là.
0: Ah là, on va l'appeler. Ah, et puis après, on aura Marie qui bosse dans un EHPAD. Faut y penser aussi.
3: Ah oui.
0: Voilà, là, on va faire le pinard. Oui, allô.
3: Oui.
0: Justine, c'est Chloé, ça va, Justine?
3: Ça va et toi?
0: T'as chaud?
3: Ouais, j'en peux plus.
0: T'as chaud, hein? Combien il fait ce matin?
3: Là, il y a 36-37.
0: Oh, comment vous allez faire? Tu vas travailler jusqu'à quelle heure aujourd'hui?
3: Jusqu'à 13h, on est en journée continue. On fait 6-13.
0: Et tu fais quoi dans la vigne?
3: Là, on est en train de piocher les pieds de vigne.
0: Oh là là, là, là cette chaleur.
2: Tu te casses le dos, puis en plus, tu bronzes que dans le dos.
0: Oh là là, tu vas avoir un beau bronzage en plus pour cet été, plein de travail.
3: Bronzage de planteuse de patates, là, c'est horrible.
0: Je t'embrasse fort et je te souhaite beaucoup de courage et bois de l'eau, toi et ton équipe.
3: Bon, bisous.
0: Bisous, ma belle, courage. Courage, Justine. Allez, la France qui bosse et qui se lève tôt et qu'à chaud. Marie, allez être soignante dans un EHPAD. On va prendre de ses nouvelles et des patients aussi. T'imagines, peut-être qu'elle fait des trucs sur le mur. Un de moins.
4: Arrête.
5: Des bâtons.
4: C'est horrible.
5: Ouais, bah, non, moi, je vais finir plus tôt aujourd'hui.
0: Bonjour, ma petite Marie, ça va?
6: Bonjour, Chloé, ça va?
0: T'as la clim ou pas, ma petite Marie?
6: Ah non, il n'y a pas la clim dans l'EHPAD. Non,
0: vous n'avez pas la clim? Comment ils font, les personnes âgées? Comment elles font?
2: Ils arrosent.
6: Alors, en fait, eux, ils n'ont pas forcément chaud. Des fois, ils ont même froid. Hein, c'est quand même bizarre. Il y a la clim que dans les pièces d'animation ou les salles à manger, tu sais, à chaque étage.
0: Ça veut dire que quand ils sont devant Slam, déjà, au moins, ils n'ont pas chaud?
6: Oui, alors déjà, il faut qu'on arrive à les élever parce qu'on est quand même en sous-effectif.
0: Ah,
6: parce que là, j'ai 35 résidents, on n'est que 3 aides-soignantes.
0: Ah, oui.
6: Et donc, ça fait plus de 10 par soignant.
0: Oh,
6: c'est quand même...
2: 33.
0: Je te fais un gros bisou. En tout cas, ça va? Vous n'avez pas eu de drame? Tout le monde supporte la chaleur?
7: Il est chaud.
6: Pour l'instant, ça va. Pour l'instant, ça va.
0: Bon, tu leur fais un gros... Vous avez fini vos vannes, là? C'est fini.